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Pourtant je sais que les génies sont pas tous des fous.

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2: Schopenhauer écrivait dans ses Parerga « La musique est la mélodie dont le texte est le monde. Voici que le monde serait donc ultérieur à la musique. » Dans « Le monde comme volonté et comme représentation », le philosophe dit même que le monde pourrait bien être appelé une incarnation de la musique tout aussi bien qu'une incarnation de la volonté. Alors dans ce numéro « Vouloir » de Métaclassique, nous allons chercher quelle pensée de la volonté Schopenhauer a-t-il pu développer pour la tenir en équivalence avec la musique. À suivre la pensée du philosophe, en approuvant la musique, on serait même obligé d'approuver à son insu la volonté à un moment antérieur à elle-même. Pour ce faire, nous accueillons deux de ses lecteurs, Dimitri Cardiles qui a soutenu une thèse à Rennes 2 sur Schoenberg et l'idée musicale en s'arrêtant longuement sur la place cruciale que Schopenhauer vient y occuper, et pour commencer, l'auteur de l'essai Schopenhauer et la musique aux éditions PUF, Santiago Espinoza, pour qui la musique ne concerne pas uniquement quelques lignes dans l'œuvre de Schopenhauer, mais les imprègne toutes.

0: C'était Marie Sensen à la tête de l'orchestre de chambre de la radio bavaroise dans l'Allegretto de la 7e symphonie de Beethoven. Bonjour Santiago Espinosa.
1: Bonjour David Christoffel.
0: Vous pensez terriblement à cette œuvre en particulier, à ce mouvement, quand vous lisez les pages de Schopenhauer sur le monde, c'est-à-dire que la musique et le monde à ce moment-là et dans cette œuvre en particulier.
1: Oui, effectivement, il y a une description de Schopenhauer où effectivement, ce que vous avez dit pour commencer l'émission, le monde est une incarnation de la volonté et ce qui veut dire pour Schopenhauer une incarnation de la musique. Et donc, il y a une description tout à fait métaphysique et même un peu fantastique, fantaisiste, où il explique comment le monde devient peu à peu matériel et il décrit les basses, il décrit les violons, il décrit les voix à la fin comme la matière prime, ensuite le monde minéral, le monde végétal, le monde animal et puis enfin le monde humain. Et bon, dans ce passage évidemment il n'y a pas de voix, mais je pensais que c'était, enfin je ne sais pas si c'était une sorte d'élucubration de jeunesse, j'imaginais que c'était un peu ce passage de Beethoven qu'il décrivait, bien que, je le précise, Schopenhauer n'était pas tout à fait un fan de Beethoven.
0: Oui, mais alors justement, là on commence à toucher au problème, puisque la musique va être l'histoire la plus secrète de la volonté, vous dites, mais à peine on a dit ça, que si on essaye d'instruire un peu le contenu du secret, on s'éloigne déjà de ce qu'est la musique, parce qu'on la remplit alors de sentiments, de psychologie, pourquoi pas de névrose.
1: Tout à fait, de mémoire, de souvenirs. Effectivement, vous l'avez dit très bien, il y a très peu de pages que Schopenhauer consacre à la musique dans ce grand livre « Le monde comme volonté et comme représentation ». Et j'ai effectivement cette impression que l'intuition première de Schopenhauer, c'est le mystère de la réalité. C'est au fond ce qui caractérise tous les philosophes. Il y a un mystère de la réalité qui l'identifie à la musique. Donc il y a un mystère de la musique.
0: Pourquoi? Oui, c'est le même mystère, quoi. Oui.
1: C'est le même mystère. Il y a quelque chose là de tout à fait étonnant, de tout à fait impénétrable, de tout à fait mystérieux, qu'est l'existence tout court, qu'on peut voir sous l'angle de la volonté ou sous l'angle de la musique, puisqu'au fond, pour Schopenhauer, c'est la même chose. Or, essayer de voir ou de dire de quoi parle la musique, c'est déjà faire une sorte d'anachronisme pour Schopenhauer. Pourquoi? Parce que le langage, parce que le monde humain, tout cela vient après, justement, l'existence toute nue, l'existence tout court. C'est-à-dire que serait justement la volonté ou la musique.
0: Dans ce titre-là, le monde comme volonté et comme représentation, il faut voir entre volonté et représentation une espèce d'antagonisme, ou disons un rapport d'antériorité très important de la volonté par rapport à la représentation.
1: Oui, on peut dire que la volonté, c'est la réalité tout court.
0: La volonté, c'est la réalité tout court, alors que la représentation,
1: c'est la manière dont nous nous représentons précisément cette réalité.
0: Parce que, par exemple, vous dites qu'il s'en prend au narrateur de la sonate à Kreutzer de Tolstoï, quand il dit, le narrateur en question, « La musique m'oblige à m'oublier moi-même, à oublier ma situation, pour me porter à une autre qui n'est pas la mienne. » Et ça, c'est déjà trop névrotique. C'est déjà trop, je veux dire, de la représentation à l'endroit de la musique et pas assez de la volonté.
1: Je dirais cela, je ne me souviens pas tout à fait si c'est Schopenhauer qui s'en prend ou c'est moi-même qui m'en prends à ce narrateur. Mais parler de musique, c'est toujours déjà parler d'une appréciation personnelle de la musique et donc des souvenirs, des associations que nous faisons du type Swann avec la sonate de Vinteuil qu'il n'associe pas vraiment à la musique mais à son amour avec Odette. Et donc ça c'est précisément la représentation que nous nous faisons de la musique qui est encore une fois la réalité tout court. Évidemment on va devoir préciser ce que ça veut dire, parce que c'est très très mystique comme idée que la musique...
0: Ah quand même, oui, parce que ça suppose une espèce de remontée à un stade antérieur à son individuation, c'est bien l'enjeu, puisque vous dites que la musique alors porte moins un oubli de soi ou même un retranchement que, c'est ça, une volonté antérieure au fait qu'on soit un individu.
1: À sa propre volonté. C'est-à-dire, justement, si ces passages du grand livre de Schopenhauer sont un peu vite lus, ou on les passe un peu sous silence en disant « bon, là, c'est des élucubrations mystiques d'un homme bon, qui aimait bien la musique, mais enfin bon, qui exagère un peu, parce que dire que la musique pourrait exister, même sous l'hypothèse que le monde cesserait d'exister, c'est, on se dit « bon, là, il commence à frôler un peu la folie. »
0: N'empêche, tu dis quelque chose d'important quand même pour vous à ce moment-là.
1: Il dit quelque chose de génial, pour tout vous dire, et je pense qu'il a dit dans un langage qui n'est pas le nôtre, qui n'est pas le mien en tout cas, mais il a pressenti quelque chose à la fois sur la réalité et sur la musique. C'est une sorte d'intuition de ce qu'est la réalité et de ce que la réalité justement n'est pas. Peut-être qu'il faut faire une sorte de travail un peu négatif et montrer... Pour comprendre un peu ce que Schopenhauer veut dire, c'est qu'est-ce que la musique n'est pas ? À quoi on associe la musique d'habitude ? À tort. Et c'est ce que vous venez de dire. On associe la musique à ses souvenirs, à ses propres névroses,
0: à des paysages. De l'intention du compositeur. Alors ça, c'est
1: on
0: quand même quelque
1: cela,
0: chose d'assez couru.
1: Tout à fait. Mais enfin, on peut écouter, Iberia d'Albéniz et on pense à l'Espagne, à des paysages espagnols, ou aux steppes russes quand on écoute Prokofiev. Est-ce que c'est vraiment ça la musique ? Je disais tout à l'heure, on pense à la musique, à la sonate de Vinteuil. À quoi pense Swann ? À Odette, mais justement pas à la musique. Il ne pense pas à la musique de Vinteuil, il pense à son amour avec Odette.
0: Alors, il semblerait qu'il y ait un philosophe qui a bien compris Schopenhauer, c'est Nietzsche, qui a cette phrase qui semble bien éclairer Schopenhauer dans les fragments posthumes. Il dit « L'origine de la musique ne peut absolument pas se trouver dans la volonté, mais elle repose bien plutôt dans le sein de cette force qui engendre, sous la forme de la volonté, un monde de vision. L'origine de la musique se situe par-delà toute individuation. »
1: Tout à fait. Bon, là, je me souviens à peu près de l'époque où Nietzsche écrit ce passage, c'est à l'époque de la naissance de la tragédie.
0: Et donc très jeune.
1: Très jeune, il a 26 ans, il est très schopenhauerien, surtout dans le livre lui-même. Et là, c'est dans les fragments posthumes de cette époque. Ce qui veut dire qu'à cette époque, déjà, il commence à s'en séparer un peu intellectuellement. Et comme de toute façon dans sa philosophie en général, Nietzsche va critiquer cette idée qu'il n'y a qu'une volonté, mais qu'il y a différents types de volontés, il commence à sentir là encore que la musique ne peut pas être seulement une manifestation de la volonté et qu'elle va au-delà du principe d'individuation. Bon, c'est l'époque un peu où Nietzsche est aussi un tout petit peu mystique et il imagine que dans la tragédie et dans les Dionysies, on retrouve en quelque sorte la nature, l'unité primitive, que justement la représentation apollinienne nous voile en quelque sorte.
0: Et vous dites que Deleuze justement va souligner la contradiction Dionysos-Apollon pour dire qu'elle frôle la dialectique, ce qui pose un peu problème parce que justement a presque surchargé Dionysos de primitivisme.
1: Mais bon, Nietzsche lui-même, dans son essai d'autocritique, bon, effectivement, ce livre pue un tout petit peu le romantisme, pue un peu la métaphysique, le dualisme. Mais il ne va jamais renier cette intuition lui-même, Nietzsche, je veux dire, de la musique.
0: Sauf que
1: comme expression du Dionysos, c'est-à-dire l'expression de la réalité.
0: Aussi rejette le romantisme.
1: Bien sûr. C'est pour ça que je disais qu'il n'est pas très féru de Beethoven.
0: Peut-être qu'on peut dire pourquoi maintenant, alors un peu mieux.
1: Oui, et peut-être que ça illustre un tout petit peu la position de Schopenhauer. Et je dirais, dire ma pensée la plus claire, si on ne comprend pas tout à fait ce que Schopenhauer veut dire, et Nietzsche, c'est parce que justement nous sommes encore, à mon avis, dans la pensée romantique de la musique. On pense toujours compositeur plutôt qu'à l'œuvre. On pense toujours que la musique est l'expression des émotions, l'expression des affects, l'expression des sentiments. Et c'est justement cela que Schopenhauer puis Nietzsche vont critiquer.

0: C'était le Quatuor Talich dans un extrait du final du quintet Köchel 515 de Mozart. Est-ce que Mozart n'aiderait pas à penser que, comme vous l'écrivez dans Schopenhauer et la musique, Santiago Espinosa, la musique rend, comme par miracle, l'existence merveilleuse, et ce, sans qu'elle soit tenue de représenter, de communiquer, d'exprimer quoi que ce soit qu'elle-même?
1: C'est Mozart lui-même qui écrit cela ?
0: Non, ça c'est vous, dans Schopenhauer, la musique. Si vous voulez le prêter à Mozart.
1: Je me disais, tiens, on est vraiment frères jumeaux, c'est exactement ce que je pense.
0: Donc vous pensez, oui, que la musique rend l'existence merveilleuse avant même qu'elle ne représente ou ne communique ou n'exprime quoi que ce soit ?
1: Écoutez, pour moi, c'est le mystère. Enfin, si je me suis intéressé à Schopenhauer et la musique, puis un peu à Nietzsche et la musique,
0: et à Clément Rosset, on va y venir.
1: Clément Rosset et la musique, mais c'est parce que, justement, quand j'étais tout petit, j'ai eu cette même intuition, je crois, que Schopenhauer, que la musique était la chose la plus étrange qui soit. La plus étrange parce qu'elle nous parle une langue qu'on ne comprend pas bien, mais qui nous touche immédiatement. Elle nous parle une langue qui ne dit rien, mais qui dévoile tout. Et surtout, elle nous parle dans une langue qui est capable de transformer la tristesse en joie, l'angoisse en sérénité, l'horreur en merveille. C'est-à-dire, c'est la chose la plus prodigieuse qui soit. Et il me semble que les philosophes qui ont su parler de musique, et je pense qu'ils sont très peu nombreux, à vrai dire, ne font que chercher à percer ce mystère. Pourquoi la musique nous transforme, change notre état d'esprit de façon aussi puissante et immédiate?
0: Et pour penser cette puissance, on a besoin d'imaginer qu'elle s'en prend à une volonté qui est donc antérieure à nos volontés personnelles.
1: C'est que justement, et peut-être que ça va rendre les choses un tout petit peu plus claires, il est évident que Mozart n'a pas écrit ça pour moi, il est évident qu'il ne parle pas de moi, il est évident qu'il ne sait strictement rien de moi, puisqu'il est mort déjà il y a 250 ans. Donc, pourquoi cela me parle? Et surtout, de quoi? Et si je cherche à le dire, je vais nécessairement entrer dans une sorte de représentation. Et qu'est-ce que je vais faire? Que je vais m'identifier à Mozart, et je vais dire, Mozart sentait comme moi, et peut-être que nous sommes en train de communiquer spirituellement à travers son œuvre.
0: Donc ça vous semble plus fiable de dire qu'il y a quelque chose de plus universel que ça?
1: Voilà, ce qui est une sorte de propos un peu romantique aussi. Bon, nous communiquons, et surtout avec les compositeurs qui souffrent, nous partageons de la souffrance avec leur musique. Moi, je pense pas. Je pense que Schopenhauer critique justement cette idée en disant, si ça nous parle, c'est que ça ne parle pas de nous. Si la musique de Mozart est capable de me parler à moi, Schopenhauer, ou à moi, Santiago Spinoza, alors que nous n'avons strictement rien à voir avec le compositeur Wolfgang Amadeus Mozart, c'est qu'il ne parle pas de nous. Il parle d'autre chose.
0: Ah oui.
1: Et quelle est cette autre chose? Et c'est ça le grand mystère, parce que c'est clair qu'il ne parle pas de Vienne, ni de sa belle-mère, ni de ses amours avec Constance, il parle d'autre chose. Et c'est parce qu'il parle une autre langue, peut-être plus universelle, dirait Schopenhauer, effectivement, que nous pouvons la comprendre. Mais c'est parce que nous pouvons la comprendre et qu'elle est plus universelle qu'on ne peut pas la traduire.
0: Parce que, pour le dire avec d'autres mots, Clément Rosset parle d'une mystérieuse volonté voulante qui est à l'origine de la volonté voulue. Sauf que donc ça voudrait dire que la part de nous-mêmes qui veut qu'on veuille serait trop constitutive de ce que l'on est pour déjà être exactement de l'ordre de nous. définir, c'est ça.
1: Je comprends, je crois, ce que vous voulez dire. Je ne sais pas si tout le monde pourrait suivre comme ça. Donc, un petit mot sur ce mot de Rosset. Rosset avait écrit ce livre Schopenhauer, philosophe de l'absurde, où il explique que le grand problème de Schopenhauer, c'est de montrer que la volonté ne veut rien. C'est-à-dire que nous voulons, mais en réalité, nous ne voulons rien du tout. La volonté ne fait
0: que
1: se vouloir elle-même.
0: C'est pour ça que c'est pas si grave si le monde n'a pas de sens.
1: Voilà. Ouais. C'est absurde, mais c'est pas grave, parce que de toute façon, il n'y a pas de finalité, il n'y a pas de but, c'est juste une sorte de cycle infernal d'une volonté qui se veut elle-même. Et donc, il y a une sorte de finalité sans fin, une finalité absurde. il n'y a pas de progrès, il n'y a pas d'histoire, c'est toujours la même histoire, idem sed aliter. Et son interprétation de ce passage, de ces pages sur la musique de Schopenhauer, c'est que si la musique est la volonté, en toute logique, elle devrait nous faire souffrir, puisque la volonté, c'est ce qui nous fait souffrir pour Schopenhauer. C'est ça qu'il reçoit d'un certain bouddhisme. Qu'il
0: aussi d'un certain pessimisme.
1: Et évidemment d'un certain pessimisme. Si nous voulons, c'est que nous manquons de quelque chose, donc nous souffrons. Donc vouloir, c'est souffrir. Et si la musique est la volonté elle-même, nous devrions souffrir. Et c'est ça le grand paradoxe de son livre, parce que là on se dit, oui, mais alors pourquoi on est bien quand on écoute la musique? Pourquoi on se suicide pas plutôt? Parce qu'on comprend l'horreur de... Non, on comprend que la volonté, quand elle est envisagée comme étant analogue ou peut-être identique à la musique, elle ne fait pas souffrir. Et donc l'interprétation de Rosset, c'est que là, c'est une volonté qui veut quelque chose. Peut-être une volonté qui veut, contrairement à la volonté matérielle, la volonté individualisée, comme nous, qui ne voulons en réalité rien du tout. C'est-à-dire il y a quelque chose en nous, comme vous l'avez dit très bien, quelque chose en nous qui veut vivre, mais sans finalité, sans sens.

0: Alors, Schopenhauer, pour trouver contact avec cette volonté voulante, pour reprendre les mots de Clément Rosset, doit, on a l'impression, faire une espèce de renoncement total aux volontés voulues. Donc il faut qu'il y ait une sorte, vous dites, de nolonté, voire de visée d'un nirvana.
1: Oui, mais précisément, oui. Et c'est au fond la philosophie de Schopenhauer, une philosophie du renoncement. C'est pas une philosophie de l'approbation, ce n'est pas du tout une philosophie tragique. C'est une philosophie nihiliste. C'est pourquoi Nietzsche va avoir deux grands ennemis par rapport à sa jeunesse, Wagner, le romantique, et Schopenhauer, le nihiliste. Mon idée en lisant ces pages et en écrivant ce petit livre est que lorsque Schopenhauer écoute de la musique, il a l'intuition tragique que nous venons d'évoquer de façon un peu maladroite, c'est-à-dire c'est sublime, tout va bien, tout vaut le coup, tout vaut la peine. Oui, c'est terrible, il y a des injustices, mais il y a quand même l'art de la fugue. Bon, évidemment que aujourd'hui, si on dit ça, on passe déjà pour des tortionnaires, mais enfin, vous voyez ce que je veux dire. Là, le monde n'est jamais allé, n'ira jamais, mais il y a cette expérience esthétique hors du commun qu'est l'expérience musicale, et je pense que Schopenhauer l'éprouve au plus haut point, mais qu'il refuse de vraiment penser cette expérience, parce que cette expérience donne tort à sa théorie. Sa théorie étant celle du renoncement, le fait que tout va mal, et qu'il faudrait un jour ou l'autre arrêter cette roue d'iction qu'est la volonté, qui ne veut rien, et surtout qui nous fait tous souffrir, nous comme les huîtres. Il y a chez Schopenhauer cette idée que tout ce que nous voyons est une représentation,
0: ouais.
1: Alors que la musique, nous ne la voyons pas et elle n'a pas de représentation possible. Là, il y a une idée très intéressante.
0: Et en même temps, riche de paradoxes, parce que si on dit que c'est le seul art à ne pas représenter, alors on en fait en même temps l'art le mieux placé pour représenter quand même la lutte de la volonté contre elle-même, l'objectivation de la volonté dans les idées.
1: Absolument, mais oui, tout à fait. C'est un paradoxe, mais on pourrait dire que ce que vous venez d'évoquer, ce qu'exprime la musique, entre guillemets, c'est la volonté en lutte contre elle-même. Mais c'est déjà notre représentation. C'est nous-mêmes qui nous représentons la réalité comme cela,
0: une
1: sorte de projection. Moi, je trouve que cette intuition que la musique ne peut pas être représentée va très loin. C'est pour ça que Schopenhauer adresse un certain nombre de critiques à l'opéra, et notamment à Wagner, Wagner admirait profondément Schopenhauer. Schopenhauer méprisait complètement la musique de Wagner, et surtout son esthétique. Pourquoi ? Parce que Wagner voulait justement rendre visible la musique, voulait représenter la musique, voulait nous faire voir la musique. Et l'intuition de Schopenhauer que la musique ne se voit pas, et qu'elle ne peut pas se voir, je pense que philosophiquement, va très loin. Juste ce petit mot, va très loin dans le sens de ce que va développer par la suite Rosset.
0: Rosset, il a cette formule qui imprime bien et fait visualiser peut-être le retournement en question, c'est « ce n'est pas l'eau qui miroite et se dérobe à l'horizon, c'est la soif qui est absurde ».
1: Oui, mais ça c'est précisément la volonté. Nous avons soif, nous voulons boire, mais pourquoi faire ? Nous avons faim, nous voulons manger, mais pourquoi faire ? Et là, Schopenhauer le dit très bien, à demander à quelqu'un ce qu'il veut à tel ou tel instant, il peut vous répondre sans problème. Là, en ce moment, j'ai envie de boire un verre d'eau pétillante ou j'ai envie de manger des olives. Pour Schopenhauer, tout cela se réduit toujours à la même chose. Je veux vivre. Et il dit, demander à quelqu'un pourquoi il veut vivre, la question va lui paraître absurde. C'est-à-dire, on ne se pose pas la question. Si je dis, je meurs de soif, donc il faut que je boive. Mais ça veut dire que je ne veux pas mourir. Mais la question, je fais ça parce que je veux vivre, je ne me la pose pas. Et si je me la posais, ça serait tragique, dans le sens où je me dirais, mais est-ce que j'ai vraiment choisi de vivre ? Ou est-ce qu'il y a une machinerie à l'intérieur de moi qui veut que je vive à mon insu ? Je suis le pantin de cette volonté.
0: Oui, parce que ça poursuit La Rochefoucauld qui disait « Nous ne désirerions guère de choses avec ardeur si nous connaissions parfaitement ce que nous désirons. »
1: Tout à fait. Enfin, je veux vivre. Et pourquoi ? Est-ce que tu n'as pas suffisamment déploré tous les tracas de cette existence ? Tu le fais tous les jours, à chaque minute. Tu dis « Quelle horreur ! Et je dois faire ceci, et je dois faire cela. » Pourquoi tu dois le faire ? Pour vivre. Mais est-ce que tu l'as choisi ?
0: Mais la prise de conscience de ça, du fait de la musique, n'est donc pas désespérée. Enfin,
1: c'est le grand mystère.
0: S'il n'y avait pas la musique, Assurance serait suicidée.
1: Probablement.
0: Oui.
1: Et Schopenhauer aussi. Non, ah oui, parce que la métaphysique de Schopenhauer interdit le suicide métaphysiquement, dans le sens où, encore une fois, ce qui souffre dans ce monde, ce n'est pas nous. Ce qui souffre dans ce monde, c'est la volonté
0: alors
1: elle-même.
0: Ça, c'est le côté bouddhique.
1: Tout à fait.
0: Parce que c'est quand même le premier philosophe occidental à s'être vraiment intéressé.
1: Et avoir lu le sanskrit et tout. Il faut se représenter la volonté chez Schopenhauer comme... non pas comme la carotte que nous poursuivons en tant qu'âne et qui nous fait marcher, mais en tant que chevalier qui nous tient la carotte. C'est il y a quelqu'un qui est en train de nous chevaucher, sans arrière-pensée, qui nous fait marcher et qui nous fait vouloir, mais ce qu'il veut en nous, c'est pas nous. Et ça, c'est très fort. Ça aussi, je pense que Schopenhauer bon, Freud va évidemment développer tout ça très bien, mais il y a quelque chose qui nous fait vouloir, mais qui n'est pas nous. Quelque chose qui veut vivre en nous, mais qui n'est pas nous. Et ce quelque chose, nous ne pouvons... en avoir une connaissance que de manière représentationnelle, pour ainsi dire. Je ne peux pas me représenter la vie en elle-même, il faut que je me la représente comme moi, être vivant. Et donc, c'est ça que Schopenhauer est en train de chercher. Qu'est-ce que la vie ? Qu'est-ce que la réalité ? Est-ce que pour comprendre ce qu'est la vie, ce qu'est la réalité, ce qu'est la volonté, ce qu'est la musique, il ne faut pas précisément ne pas penser à soi. Ne pas penser à moi en tant qu'âne qui poursuit la carotte, mais en tant que moi âne que ce chevalier fait marcher. Et je ne peux pas le voir, c'est-à-dire je ne peux pas me retourner en tant qu'âne et voir le type qui est derrière moi, qui me fait marcher et qui va nulle part. Parce que peut-être que nous sommes en train de faire des cercles. Et donc, si l'idée, c'est de comprendre cela, mais qu'est-ce que la vie ? Ben, je peux pas penser à ma vie seulement. Parce que, au fond, ma vie n'a pas grand-chose, enfin, n'est pas essentiellement différente de la vie d'une huître ou d'une amibe ou d'une plante. Au fond, nous voulons. C'est le même chevalier toujours qui nous montre une petite carotte. C'est le même chevalier qui demande enfin c'est une métaphore bien sûr, qui demande aux feuilles des plantes de s'étaler pour recevoir la lumière. Alors pourquoi faire ? C'est la grande question. Mais pour saisir cette pensée de la musique de Schopenhauer, il faut imaginer que ce qui vit en nous n'est pas nous.
0: Alors, vous l'avez cité, il y a un compositeur que Schopenhauer inspire beaucoup, sans que ce soit réciproque, c'est Richard Wagner qui écrit à Mathilde de Vezendonck, et comme c'est beau que ce vieillard, dont il parle de Schopenhauer, ne sache pas du tout ce qu'il est pour moi, ni ce que je me suis à moi-même par lui. La même Mathilde de Vezendonck à qui il écrit ses lieders.

0: C'est Felicity Lott qui chantait Schmerzen, donc extrait des Visions donc leader de Wagner. Wagner qui fait appel à l'amour comme possibilité de la rédemption de l'homme, ce qui n'est pas très Schopenhauerien, parce que c'est vrai qu'il n'est pas aussi chrétien que ça, Schopenhauer, même pas du
1: non,
0: tout.
1: Non, non, il est bouddhiste, il se dit bouddhiste, je suis un philosophe bouddhiste, c'est le premier en Occident. Et l'amour pour Schopenhauer est même... Non seulement il n'y croit pas du tout, ni philosophiquement, ni empiriquement, pour ainsi dire. C'est-à-dire qu'il, Nietzsche va dire que c'est un névrosé. Hein. Mais surtout, il pense que c'est la grande ruse de la volonté. Là où Hegel, qui est son plus grand ennemi philosophique, parle de la ruse de la raison, c'est-à-dire il y a une main invisible, rationnelle, qui fait que l'histoire qui nous paraît absurde, en réalité, est finalisée et a un sens. Schopenhauer parle d'une ruse de la volonté à travers l'amour. Que veut la volonté? On l'a dit, elle-même. Autrement dit, elle veut se reproduire. Pour cela, il lui faut des individus. Il faut donc que les individus se reproduisent. Si nous nous reproduisons, c'est que la volonté, en elle-même, est éternelle, mais comme elle a besoin d'une manifestation matérielle, elle a besoin des individus, c'est-à-dire nous, et les animaux, et les plantes, etc., qui sommes mortels.
0: Parce que c'est vrai que la représentation de l'histoire par Hegel, donc ces différents moments qui finissent par amener l'histoire à être de plus en plus rationnelle, alors pour Schopenhauer, au contraire, toute cette série de moments, c'est peut-être le moyen d'abolir tout devenir.
1: Mais il n'y a pas de moment,
0: il n'y a pas de moment, justement. Il n'y a que l'éternité du vouloir vivre.
1: Le moment est un mot hegelien par excellence, alors que pour Schopenhauer, l'histoire est vraiment... l'hallucination la plus grotesque de l'être humain. Et il n'y a que les hommes qui peuvent imaginer qu'il y a un progrès, il dit. Il n'y a que les hommes qui peuvent imaginer que les choses changent. En réalité, c'est toujours la même chose. C'est toujours la même volonté de vivre absurde, qui ne veut rien d'autre que se reproduire par notre biais. Et comment elle le fait? Comment elle nous ruse? Eh bien, elle nous aveugle. Nous ne voyons pas que la volonté, c'est la souffrance, et elle nous fait miroiter dans le corps de l'autre, homme ou femme, jeune ou vieille, ou peu importe, des espèces de bonheur métaphysique, alors qu'il s'agit uniquement du moyen qu'elle a trouvé pour se perpétrer.
0: Et donc, c'est ça qu'il n'aime pas dans la musique romantique, c'est le fait qu'elle nous fasse miroiter des grands sentiments.
1: C'est cela qu'il n'aime pas dans le christianisme.
0: Déjà.
1: C'est l'idée que l'amour va nous sauver. Il n'y a pas de salut du tout. Le salut pour Schopenhauer, c'est le non-être.
0: Oui.
1: Le seul salut, c'est le néant.
0: Oui.
1: Et donc, pour qu'il y ait néant, enfin, si je puis dire une pareille phrase, enfin, pour que le néant ait lieu, il faut qu'il n'y ait justement pas de volonté, donc pas de désir sexuel. Donc pas de reproduction.
0: Enfin, il faut anéantir l'individualité plus que le vouloir lui-même.
1: Ce qu'il faudrait anéantir, c'est le vouloir. C'est ça la nolonté. Il faudrait, mais c'est ça le grand paradoxe aussi.
0: Mais le vouloir
1: il faudrait
0: voulu, pas le vouloir,
1: vouloir ne pas vouloir.
0: Oui, ce qui est pas possible en fait.
1: Ben non, non. Et c'est le dernier mot du livre. Vouloir autrement, c'est-à-dire vouloir que le vouloir s'arrête.

0: Dimitri Cardiles, est-ce que vous pensez que Brahms a vraiment compris Schopenhauer ?
1: Alors, à vrai dire, de ce que j'en sais, Brahms s'est intéressé à Schopenhauer, surtout pour des questions de religion, dans la mesure où Schopenhauer est, à l'époque de la carrière de Brahms, quelqu'un qui commence simplement à être reconnu véritablement et populaire. À partir des années 60. C'est-à-dire que Schopenhauer a été assez peu connu durant la principale partie de sa carrière et a été un peu redécouvert très tardivement, vraiment à la fin de sa vie, donc plutôt dans les années 50, et surtout aussi après sa mort. Donc on l'a beaucoup associé surtout à tous les cercles wagnériens, puisque Wagner s'en est véritablement emparé un petit peu comme son maître à penser, à partir de Tristan notamment. Mais c'est vrai que Brahms le lit beaucoup également, mais comme finalement une très grande partie du milieu intellectuel germanique, puis même européen un petit peu plus tard encore.
0: Mais vous dites ça parce comme si voilà, il fallait lire Schopenhauer pour être un homme du monde à l'époque et que l'intérêt qu'on avait à sa lecture n'était pas forcément d'une profondeur infinie pour autant.
1: En effet, il fallait lire Schopenhauer quand on était un intellectuel.
0: Comme il fallait lire Kant et Hegel, quoi.
1: Comme il fallait connaître un petit peu Kant sans forcément le lire, je pense.
0: Oui.
1: Hegel, à partir de 48, il ne faut plus spécialement le lire, d'ailleurs. En revanche, Schopenhauer vient prendre un petit peu la place de Hegel dans la deuxième partie du siècle. Mais justement, la différence entre Schopenhauer et un couple Kant-Hegel, c'est que Schopenhauer a une écriture beaucoup plus accessible. C'est un petit peu vraiment un écrivain qui, ça c'est vraiment ce que dit Thomas Mann dans une conférence qu'il donne dans les années 30. Schopenhauer est surtout connu pour son style vraiment flamboyant, presque comme un écrivain qui parlerait de philosophie. On est vraiment loin de la prose très sèche de Hegel, de Kant, ou de la terminologie très technique de Hegel. Ce qui explique vraiment son succès beaucoup plus populaire dans un cercle beaucoup plus large.
0: Mais vous avez l'air de partager un peu la vie de Thomas Mann, c'est-à-dire que cet intérêt littéraire qu'on a pour Schopenhauer finirait, pour ces compositeurs lecteurs de Schopenhauer, par les détourner de la force philosophique et même du contenu plein de la pensée du philosophe.
1: Pas forcément les détourner, mais c'est-à-dire que Schopenhauer a... On en parle beaucoup par rapport à la musique, puisque la musique occupe une place tout à fait spécifique dans le système de pensée de Schopenhauer. Il y a toute une métaphysique de la musique extrêmement développée, qui a pu évidemment séduire en particulier et intéresser les compositeurs. Néanmoins, on peut considérer que Schopenhauer, de ce point de vue-là, reprend des idées qui existent déjà avant lui et les radicalise, les développe, en développant toute une métaphysique autour de la suprématie de la musique instrumentale, finalement, mais qui est déjà dans l'air depuis Wackenroder à la fin du 18e.
0: Wackenroder ?
1: L'écrivain romantique, l'un des premiers romantiques, avec Tieck, qui écrivent ensemble des textes où ils attestent d'un nouveau goût pour la musique, instrumentale particulièrement, qui est beaucoup repris chez Hoffmann, par exemple, dans ses contes, où la musique instrumentale est louée précisément parce qu'elle elle se passe du mot, elle est supérieure au mot, au langage. Et Schopenhauer reprend véritablement ces idées-là en les développant. Et c'est pour ça, évidemment, que les musiciens particulièrement sont amenés à s'intéresser à Schopenhauer. Mais finalement, Schopenhauer va dire des choses sur la musique qui peuvent aussi paraître un petit peu naïves. On a beaucoup parlé de Schopenhauer comme lui-même musicien et donc sachant un peu de quoi il parle. Quand même, Schopenhauer est surtout un homme de lettres, qui pratiquait la musique par ailleurs, mais est surtout un homme de lettres. Et la musique, dans ces idées-là, au 19e, chez les romantiques, a surtout la valeur d'un modèle pour la littérature. Et c'est pour ça qu'elle est tant valorisée, et finalement de façon quand même assez large.
0: Ah oui, donc c'est archi paradoxal finalement, parce
1: c'est
0: que d'un côté on a un système philosophique qui va, comme donc à la suite de ce romantisme allemand, promouvoir la musique émancipée de la littérature et du langage, et d'autre part des compositeurs qui vont valoriser Schopenhauer pour sa force stylistique langagière. Donc.
1: Aussi, alors pas seulement évidemment, mais en tout cas on sait que Brahms... a un peu lu Schopenhauer, c'est pas un grand fan de Schopenhauer, il a pas tout toute l'œuvre de Schopenhauer par exemple.
0: Il a lu deux livres en gros.
1: Bah, il a un ouvrage assez populaire qui s'appelle Parerga et Paralipomena.
0: Oui,
1: et
0: puis il a lu Le Monde comme.
1: Justement, il n'a pas Le Monde.
0: Ah, il l'a pas.
1: Qui est l'ouvrage principal. Donc, ce qui montre un intérêt assez relatif. Enfin, il n'a pas vraiment cherché à approfondir plus que ça. Et il a surtout lu, d'après ce qu'on en sait, les passages qui se rapportent à la religion. Et là, Brahms a un rapport avec la religion assez complexe, il y réfléchit beaucoup, hein, c'est vraiment une question qui se pose, notamment la question d'une religion sans Dieu. On est à cette époque d'ailleurs, dans toute la zone germanique, à un moment où la question de la religion liée à la question du nationalisme allemand, de la fondation d'un empire, entre le côté catholique, le côté protestant, pose beaucoup de questions. Brahms va lire un petit peu Schopenhauer pour essayer de répondre à ces questions-là.
0: Donc en fait, c'est à l'intérieur d'une quête spirituelle pour laquelle il ne va pas trouver des réponses qu'il va complètement valider pour son compte, alors.
1: C'est difficile de savoir exactement s'il valide ou pas. En tout cas,
0: Pas bouddhiste.
1: Il ne vient pas bouddhiste, non. Mais d'ailleurs, Schopenhauer loue lui plutôt... se bat contre la religion académique, chrétienne, etc., en valorisant plutôt des espèces de spiritualité extra-orientale. Donc il parle de bouddhisme. Et lui, son système philosophique, c'est on pourrait l'associer à une sorte de panthéisme de la volonté, finalement, une sorte de théologie sans Dieu. C'est peut-être ça qui a un petit peu intéressé Brahms.
0: Mais Brahms ne va pas jusqu'à cet exotisme spirituel.
1: On n'a pas l'impression, en tout cas.
0: C'est ça. Alors, vous vous êtes, Dimitri Cardiles, intéressé à la bibliothèque aussi philosophique de Schoenberg. Et pour s'apercevoir que Schopenhauer compte beaucoup pour Schoenberg, pas tout de suite pour parler de son propre rapport à la musique, mais d'abord pour comprendre les symphonies de Mahler.
1: Alors, le rapport de Schoenberg à Schopenhauer est à comprendre à plusieurs degrés. Tout d'abord, Schoenberg naît à Vienne, il développe un très fort désir d'intégration à l'ère germanique, à la culture germanique, alors que lui-même est plutôt issu par sa famille, plutôt de Prague et de Hongrie. Mais il se convertit au protestantisme, il loue Bach, etc. Un petit peu dans la même démarche que Mahler, par ailleurs. Et donc, il faut comprendre cet intérêt de Schoenberg pour Schopenhauer dans l'intérêt que toute l'intellectualité germanique porte à Schopenhauer, comme on vient de le dire. Mais par ailleurs, il s'intéresse spécifiquement, lui, contrairement à Brahms, en tout cas de ce qu'on en sait, à une lecture un petit peu plus approfondie, puisqu'il le cite beaucoup, il en parle lui-même dans ses écrits, et particulièrement dans une grande conférence qu'il a donnée en 1912 au sujet de Gustav Mahler, qui venait de mourir. Conférence qui a été très importante pour Schoenberg, il l'a reprise plusieurs fois, il l'a donné à plusieurs reprises. Il l'a intégré dans son recueil d'articles à la fin de sa vie, Le style et l'idée, donc en retraduisant en anglais cette conférence qui avait été écrite en allemand, en modifiant certaines parties, en la retravaillant un petit peu. Et c'est dans cette conférence en particulier qu'il analyse Mahler à la lumière de Schopenhauer, un petit peu comme on disait, pas à la lumière de l'esthétique de Schopenhauer, mais plutôt à la lumière de sa philosophie éthique. C'est-à-dire que Schoenberg, tout le propos de Schoenberg, c'est de dire « Mahler était un grand homme parce que c'était un saint ». C'est quelque chose qu'il dit plusieurs fois, « Mahler était un saint ». Et notamment parce que dans sa musique et même dans sa vie, il associe un petit peu l'un et l'autre, il s'élève à la résignation. Et il prend comme exemple particulièrement, il cite la 6e symphonie et la 8e, qui sont les deux symphonies qui semblent l'avoir le plus intéressé. En expliquant que Mahler s'élève, enfin Mahler développe un Mahler qui était accusé d'un petit peu de sentimentalité dans sa musique, pour Schoenberg, ne montre pas de sentimentalité, mais une véritable tristesse, une véritable mélancolie, nostalgie, et s'appuie sur Schopenhauer en disant « la véritable tristesse est celle qui s'élève à la résignation, et Mahler, voyez comme Mahler s'élève à la résignation dans la 6e, puis dans la 8e ».

0: Mais s'il en fait un argument de sanctification, ça veut dire qu'il s'extrait à ce moment-là du système jopéonérien, puisqu'il le rechristianise.
1: Voilà, là, c'est véritablement une posture assez complexe à comprendre, dans la mesure où c'est, moi je l'interprète en tout cas un petit peu comme un tournant justement de l'intérêt que Schoenberg a pu avoir pour Schopenhauer, dans la mesure où on passe à ce moment-là d'un, j'aime pas trop cette notion d'un

0: percussion que ça peut avoir sur le langage musical de Schoenberg. Juste s'arrêter là-dessus, c'est-à-dire que il va envisager l'idée finalement du paradigme du génie que tout artiste ne s'est jamais attaché à atteindre qu'un seul but, à savoir s'exprimer lui-même, mais que il va l'absolutiser en quelque sorte en visant un type de subjectivité qui serait presque paradoxalement infra-individuel ou qui serait pré-psychologique ou quelque chose comme ça, puisque vous dites, il reprend enfin à Schopenhauer l'expression d'un sujet d'une connaissance pure indépendante de la volonté. Donc ça va le décadrer du bon vieux jeu lyrique, quoi.
1: Alors je ne sais pas si Schoenberg reprend cette expression en lui-même, mais en tout cas il y a quelque chose de très en phase entre disons l'esthétique de Schoenberg au moment de cette atonalité libre, voire peut-être un petit peu avant déjà, et l'esthétique schopenhauerienne, dans cette idée en effet d'expression de soi. Alors on pourrait dire pré-psychanalytique, Schoenberg ne s'intéresse pas du tout à la psychanalyse, particulièrement, il ne s'intéresse pas spécialement à Freud.
0: Pourtant ils sont à peu près dans la même ville au même moment.
1: Ils sont dans la même ville au même moment, voilà, on sait que Mahler s'est un petit peu intéressé, hein, parce qu'il l'aurait rencontré, Alban Berg également.
0: Mais ça n'a pas matché. Mais
1: voilà, en tout cas Schoenberg, lui, ne s'y intéresse pas, il en parle pas, ou alors juste vraiment...
0: Mais justement, peut-être parce qu'il s'intéresse à une subjectivité qui serait avant Oedipe, quoi. Enfin...
1: C'est possible, et en tout cas, l'accord qu'on peut voir ici entre Schoenberg et Schopenhauer, c'est cette idée de la subjectivité comme Schopenhauer dit un petit peu une porte d'entrée dans la forteresse, c'est-à-dire quelque chose qui nous permettrait de dépasser le monde de la représentation, donc le monde de la matière, du phénomène, pour aller directement à la contemplation des idées, voire de la chose en soi, de la volonté. Donc c'est cette idée, pour Schopenhauer, c'est dans la contemplation esthétique que le sujet devient sujet pur connaissant lorsque cette contemplation est véritablement réussie. Le sujet comprend qu'il ne fait qu'un finalement avec l'œuvre qu'il contemple, et par une sorte de retour sur soi, comme face à un miroir, face à l'œuvre, il parvient à accéder à cet au-delà de la matière, du phénomène, de la raison, tout ce que condamne Schopenhauer, pour aller directement à la chose en soi. Et il y aurait un petit peu cette idée chez Schoenberg, même s'il l'explicite jamais en tant que tel, que l'expression de soi, en tout cas, du compositeur, mais l'auditeur s'y retrouve aussi face à une œuvre authentique, l'expression de soi permettrait un accès quand même à une sorte d'absolu.
0: Alors, il a précédemment idéalisé et donc absolutisé aussi la résignation de Mahler qu'il va entendre dans certaines de ses symphonies. Ça veut dire que lui-même va prendre le chemin de la résignation dans ses propres œuvres à ce moment-là.
1: C'est ce qu'on peut en tout cas analyser, on peut l'interpréter comme ça.
0: Dans La Main Heureuse, vous entendez de la résignation ?
1: Dans La Main Heureuse, il y a de la résignation puisque l'homme, le personnage principal, est présenté comme une sorte de génie auquel un don est accordé, une sorte de don supra-terrestre, et son péché, ce qui lui est reproché finalement par un cœur qui incarne quelque part une sorte d'autorité morale supérieure, ce cœur lui reproche d'avoir fait usage de son pouvoir supra-terrestre dans la matière, donc d'avoir créé quelque chose de sensible, alors qu'il aurait mieux fait finalement de garder son pouvoir pour lui finalement et de ne jamais le réaliser. On peut comprendre cette œuvre un petit peu comme ça, mais il semble surtout suivre le chemin de ce qu'il perçoit chez Mahler dans une œuvre qu'il n'a pas achevée, qui est L'échelle de Jacob, et qu'il compose. C'est d'abord un projet. Alors là, il y a beaucoup de choses, parce que sur une dizaine d'années quasiment, Schoenberg essaye des projets, envisage des projets qu'il ne fait que de retransformer en autre projet, mais qui vient directement de là. C'est-à-dire qu'on peut vraiment faire un parallèle avec la huitième de Mahler, dont toute la deuxième partie prend pour argument le second Faust de Goethe, et s'achève sur la transfiguration de Faust. Et Schoenberg est un petit peu, semble en tout cas, fasciné par ce mouvement, par ce qui se passe ici, cette idée d'une transfiguration comme ça. Sauf que lui, au lieu de prendre Faust comme argument, il va prendre de façon un petit peu inattendue un court roman de Balzac qui s'appelle Séraphita, dont il semble avoir connu l'existence par le biais de August Strindberg, qui était assez à la mode à Vienne dans les années 10. Et dans un roman qui s'appelle Inferno, Strindberg parle de ce roman de Balzac, et notamment d'une sorte de théologie qui en est un petit peu à la base, et qui vient d'un autre penseur, c'est pour ça que c'est un petit peu les poupées russes, qui s'appelle Emanuel Swedenborg, qui est un théologien suédois du XVIIIe siècle, et qui aurait eu des révélations, et qui a écrit plusieurs ouvrages où il nous explique que l'ange Gabriel lui

est apparu et qui l'a emmené dans les mondes divins. Et il y a tout un ensemble de descriptions de comment sont les mondes divins, comment ils sont organisés en différentes régions, comment se comportent les anges, les différents types d'anges, etc. Donc Strindberg reprend ça, enfin Balzac, pardon, reprend ça dans son roman Serafita, qu'évoque Strindberg et qui arrive jusqu'à Schoenberg de cette manière. Donc Schoenberg, lui, est fasciné par ce roman de Serafita de Balzac, notamment par le dernier chapitre qui s'appelle L'Assomption, où c'est un ange qui est sur Terre et qui s'envole vers le ciel, vraiment à la manière de la transfiguration faustienne dans le second Faust, repris par Mahler. Et Schoenberg envisage comme Mahler avec la huitième, qui est donc la Symphonie des Mille, Schoenberg envisage une œuvre absolument gigantesque aussi, qui serait un petit peu cette reprise d'une Assomption, véritablement. C'est ce qui va se passer finalement dans l'échelle de Jacob, cette œuvre inachevée de Schoenberg, qui est la dernière reconfiguration de cet ensemble de projets qui change considérablement d'une année sur l'autre, puisque dans cette œuvre, on assiste à une sorte de présentation de plusieurs personnages, interrogés par l'ange Gabriel, jusqu'à ce que tous s'envolent vers le ciel. Donc véritablement, on a une assomption. Enfin, c'est pas très clair, mais en tout cas, on a l'assomption de l'âme.

0: Vous citez un texte de Karl Dallaus, le musicologue, qui s'appelle La prose musicale de Schoenberg. Avec cette phrase, il dit « Au lieu de souligner l'évolution musicale, la dissonance, en tant que figure émancipée, demeure, du moins en apparence, repliée sur soi et sans conséquence. » Cette idée d'une inconséquence de la dissonance émancipée, elle est problématique à plein régime. Elle vient de Schopenhauer aussi, en quelque sorte, ou du vis-à-vis entre l'idée de Schoenberg et l'ampleur du projet de Schopenhauer ou...
1: Alors là, on revient un petit peu en arrière, puisque donc, l'émancipation de la dissonance pour Schoenberg, ça se joue à la fin des années 1900, donc entre le second quatuor.
0: Oui, avant l'idée de dodécaphonisme.
1: Un petit peu avant, voilà, ouais. Puisque la méthode dodécaphonique et cette idée d'un procédé un petit peu constructif sera là pour résoudre certains problèmes qu'il a rencontrés avec l'émancipation libre de la dissonance. Mais on peut faire un parallèle, en tout cas, à mon sens, entre la métaphysique schopenhauerienne de la musique et cette émancipation de la dissonance. On en a beaucoup parlé au sujet de Wagner, en disant, finalement, le langage wagnérien est analogue à ce que Schopenhauer nous dit un petit peu de la volonté, de la manière dont l'homme est traversé par des désirs contradictoires qui trouvent difficilement leur satisfaction, ou en tout cas, lorsqu'on a une satisfaction, cela recrée plusieurs insatisfactions, et finalement l'homme serait condamné à rester constamment tourmenté. Donc ce langage wagnérien qui va retarder la dissonance, qui va constamment relancer de nouvelles dissonances dès que certaines se résolvent, on peut considérer que Schoenberg fait un pas supplémentaire de ce point de vue-là, puisque véritablement, aucune dissonance ne trouve plus de résolution véritable. À la manière de ce que Schopenhauer véritablement nous dit de la volonté, l'homme est parcouru de ses désirs constamment insatisfaits, de ses passions, et de la même manière, les voix de la polyphonie schoenbergienne, dans l'harmonie émancipée, ne trouvent jamais aucune satisfaction, puisqu'on a constamment des lignes qui s'affrontent, qui sont dissonantes les unes par rapport à l'autre, sans jamais trouver une véritable satisfaction. On pourrait, si on voulait vraiment faire une analogie, on pourrait en tout cas... essayer d'interpréter ça un petit peu comme ça.
0: Et alors, Schoenberg, quand même, va avoir quelques récriminations envers Schopenhauer. Il ne comprend pas, par exemple, que Schopenhauer, finalement, préfère Mozart à Beethoven, puisque en vertu de cette supériorité de la musique instrumentale, parce que absolue sur la musique, peut-être mimétique ou figurale, d'une certaine façon, en vertu de ses principes philosophiques, Schopenhauer aurait dû préférer Beethoven.
1: Oui, en effet, ça c'est quelque chose qui est assez un reproche, en tout cas, qui lui a souvent été fait à Schopenhauer. Et ça a tout à fait à voir avec le fait, comme on disait tout à l'heure, que musicalement, Schopenhauer, même si on dit qu'il était flûtiste et donc avait une certaine pratique musicale, reste plutôt un homme de lettres et n'a pas un goût musical aussi affirmé que les musiciens-compositeurs qui sont à l'élite de l'intellectualité musicale de leur temps. Schopenhauer reste quelque part un homme du 18e pour les goûts musicaux. Il préfère Bellini particulièrement. Il est vraiment sous le charme de la musique de Bellini, comme beaucoup de gens de son époque. N'a pas spécialement compris Beethoven, n'est pas spécialement fan de la symphonie par rapport à l'opéra. Il préfère l'opéra. Mais ce n'est pas contradictoire avec ce qu'il écrit, dans le sens où, même au sujet de Bellini, Schopenhauer écrit que finalement c'est la musique qui est la plus importante.
0: Quand bien même ça chante.
1: Et le texte et le chant, et ce que dit le chant, n'est que la représentation matérielle et causale de ce que la musique dirait de manière plus absolue.

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0: c'est la musique. 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Inkipit, vous vous souvenez, c'est ce mot que l'on a choisi la saison dernière pour dire que c'est le début et que ça commence ou que ça recommence. Que ça commence dans un chapitre, que ça commence sur une partition. Et pour la partition, je suis si bien entourée. Il y a Prune, vélo, qui vient là, au micro. Il y a Violaine, loin, mais tout près, qui s'occupe toujours des côtés musicaux et poétiques de l'émission Inkipit. Il y a un petit nouveau, Grégory Fèvre. Bonjour. Je dirais de lui, je dirais de toi que tu es...
1: Que je suis...
0: Comédien.
1: Oui.
0: Chanteur.
1: Oui.
0: Directeur de compagnie de théâtre.
1: Oui.
0: Artiste associé du TMG.
1: Oui.
0: Qu'est-ce qu'il me manque? Qu'est-ce qu'il me manque? Metteur en scène, bien sûr.
1: Metteur en scène.
0: Et auteur, coup, le serais-tu?
1: Un peu.
0: Ah, et tout ça pour le théâtre.
1: Tout ça pour le théâtre.
0: Et tout ça pour nous, avec
1: et tout
0: nous.
1: Ça pour vous, avec vous.
0: Et donc, tous les trois, quand nous ne sommes pas quatre, avec Violaine, nous accueillons... Pour chaque émission, un libraire, quelqu'un qui vient des livres, qui sort de ses rayons et rayonnages et qui vient nous accompagner dans la lecture d'extraits, dans le partage de mots, de réflexions. Et aujourd'hui, nous avons la chance d'avoir Nicolas Trijassou auprès
2: Bonjour.
0: De nous, qui est le responsable et directeur de la librairie Le Square, cette institution qui est place Docteur Martin. Je suis sûre que vous la voyez. Il y a les arbres, les vitrines et les lecteurs. Et surtout, les libraires. On en parlera.
2: Merci.
1: Inkipit est de retour. C'est ma première avec vous. Une chronique de rentrée eût été de bon ton. Si la rentrée avait été une rentrée et pas le tambour d'essorage d'une machine à laver. Attention, pas le doux pour la laine et le linge délicat. Non, non, non. Le 1100 tours minute qui ne laisse que peu de place à l'inaction et à la contemplation. La rentrée, c'est normalement le moment de la mise en place des projets de l'année à venir. Alors comment expliquer qu'à peine octobre entamé, le mois ressenti soit février? À ce rythme, pour la prochaine émission, je serai pour ma part déjà en 2029. Remarque, comme ça, je pourrais vous donner un aperçu. Non, allez, qu'est-ce qui m'arrive? Je peux pas démarrer comme ça. Je vais plutôt vous parler de joie, car on n'en a jamais assez. Vous parler de la joie de cheminer à vos côtés, de tenter d'accompagner vos jolis mots de mes humeurs de monsieur rigolo, du plaisir retrouvé de faire de la radio avec vous, quelques minutes de légèreté pour oublier ce monde de fou. Monde de fou, c'était pour la rime, pour pas écrire monde de taré, non parce que là quand même, ces temps-ci, faut avoir le cœur sacrément accroché pour supporter. Ça tire de tous les côtés sans jamais se calmer. Je vais pas faire la liste, ça pourrait nous déprimer. Il y a beaucoup trop de dossiers. Et bim, j'en reviens à mois ressenti février. Tout est lié. Alors, pour repousser la sensation d'étouffement, retrouver légèreté et plaisir de respirer, plongeons dans l'émission, devisons et savourons.
0: Merci, ça rime jusqu'en février.
1: Ouais.
0: Wow. C'est la première partie de notre interview. Je vous l'ai présenté dans l'introduction de l'introduction d'Inkipit. Nous avons avec nous Nicolas Trijassou, le directeur ou responsable, on précisera les mots, de la librairie Le Square. Le Square, c'est quelque chose comme 320 mètres carrés de livres. Une équipe d'une quinzaine de personnes.
2: 14.
0: Ah, 14, c'est presque une quinzaine. Et puis, il y a, alors moi, de ce que j'avais lu, mais le temps passe, il y a quelque chose comme 50 000 ouvrages.
2: Oui, à peu près, oui.
0: Bon. Alors, bien sûr, on va en choisir parmi ces 50 000, mais on va aussi plonger dans qui est Nicolas Trijassou grâce à nos petits mots-clés ou mystères. Alors, c'est une enveloppe, elle est toute simple. Il y a 5 mots dedans. On va vous laisser réagir tout seul ou avec notre aide. Il n'y a pas de filet, il y a juste des mots. Et puis, on plonge.
2: Donc, j'en choisis un, c'est ça?
0: Oui, vous entendez le bruit de la... De l'enveloppe Inkipit et de la loterie. On gagne à chaque fois.
2: Alors, je commence par Inkipit, c'est ça?
0: Très bien.
2: Et comment on commence un chapitre, c'est ça?
0: Voilà.
3: Le vôtre, celui de la librairie.
2: Ah. Eh bien, la librairie a un peu plus de 70 ans.
0: Déjà.
2: L'année dernière, c'était son anniversaire. Et à l'origine, ça, j'aime bien cette histoire, elle s'appelle Librairie Université. Le Square, c'est arrivé il y a une trentaine d'années presque. Et Librairie Université, ça a été créé en 54 par un monsieur qui s'appelait Le Terrier. Et l'histoire que j'aime, c'est que la même année, 3 librairies Université sont ouvertes en France. Une à Dijon, une à Poitiers où j'ai passé mon enfance et ici une à Grenoble. Et c'était comme un signe envoyé par ces trois personnes qui se connaissaient des réseaux de la résistance et qui, comme ça, envoyaient un petit lien discret mais profond.
0: Et quel est votre incipit à vous avec cette librairie ou peut-être avec le métier de libraire? Comment est-ce que ça a commencé pour vous, ce goût du livre et des livres?
2: Ça commence très tôt, enfant. Enfin, quand j'ai le souvenir du jour où j'ai réussi à lire une planche d'un journal. Enfin, je ne sais plus si c'était Mickey ou je ne sais plus bien, mais cette fierté et d'un coup, seul, d'avoir réussi à faire surgir un monde. On dit waouh, c'est magique. Et donc après, oui, c'est un goût pour la lecture qui s'accroît avec le temps. Et puis, étudiant, j'étais à Bordeaux et en fait, je passais mon temps dans les librairies, à tel point qu'on devait me prendre pour un voleur, parce que je prenais tous les rayons et puis je regardais comme ça, et puis c'était autant de galeries qui s'ouvraient. Et puis après, je me suis dit non, enfin, j'ai fait un peu de sociologie et j'avais fait notamment un travail sur les bouquinistes à Bordeaux. Et là, je me suis dit non, mais je ne vais pas vivre quelque chose par procuration toute ma vie. Donc voilà, donc c'est comme ça, par glissement, qu'après je suis
0: devenu libraire. Et vous êtes arrivé à Grenoble ?
2: Oui.
0: Et vous étiez d'abord stagiaire, je crois, dans cette librairie,
2: bah,
0: Le
2: vous
0: Square.
2: Vous savez tout, oui, c'est ça.
0: mais dites-le-nous, racontez-le-nous. Comment est-ce que vous avez choisi et comment cette librairie vous a-t-elle choisi aussi en tant que stagiaire?
2: Non, il y avait une association à l'époque qui s'appelait L'Œil de la Lettre et qui regroupait des librairies indépendantes à travers la France et qui avait cette idée de montrer sa différence. En fait, en publiant notamment des catalogues qui étaient des parcours proposés dans des littérature américaine, mais aussi littérature hongroise, enfin voilà, des dossiers qui étaient absolument incroyables, qui ouvraient tellement de portes pour les lecteurs. Et j'en connaissais une à Bordeaux, et à l'arrière, il y avait une petite liste comme ça, des librairies à travers la France. Et je savais qu'à Grenoble, il y avait Le Square qui proposait ça. Et donc pour moi, voilà, il n'y avait qu'un lieu où aller, c'était celui-ci. Parce que je voulais entrer dans ce cercle.
1: Voilà. Et ça a commencé quand, Le Square, pour vous?
2: Pour moi, il y a plus de 25 ans.
1: D'accord. Et vous dites que vous errez dans tous les rayons.
2: Ouais.
1: Et est-ce qu'il y en a, avec le temps, qu'il y en a qui ont votre prédilection de rayon?
2: Bien sûr, mais oui, il y en a, mais en même temps, le principe, c'est l'inattendu, c'est surpris. Donc, en fait, il faut savoir fureter.
0: Vous continuez à fureter dans les livres?
2: Oui.
0: On vous voit encore comme un voleur dans votre propre librairie.
1: Mais les gens le prennent pour un voleur. C'est-à-dire les gens qui vont au Square le voient errer et disent « Ah, le voleur est là ».
2: Non, mais il y a aussi quelque chose. Vous savez, tous les jours, on reçoit des nouveautés. Et je suis là aussi pour aider à déballer. Bien sûr, il y a tous les collègues qui le font, mais j'aide à déballer. Et il y a un côté très enfantin. Enfin, c'est d'être le premier à ouvrir les cadeaux. Donc, donc à regarder dans les cartons, mais qu'est-ce qu'il y a? Ah oui, il y a ça. Mais oui, c'est vrai, il y a ça qui sort. Ouais.
0: Alors, vous anticipez déjà des réponses aux prochains mots-clés. Ah. Je vous propose de replonger dans l'enveloppe qui bruite.
1: Oui. Moi, j'anticipe les questions. Alors, ah.
0: C'est une émission d'anticipation.
2: Lecteur, liseuse.
0: Ah, lecteur versus liseuse. Qu'est-ce que ces deux mots vous inspirent?
2: Alors, je ne sais pas, il y a une barre. Est-ce que ça serait antagonique? Non, moi, je pose pas vraiment... Enfin, déjà, je sais pas, lecteur, lectrice. Déjà avant. Et en même temps, pour moi, c'est pas une question. Non, il n'y a pas de genre. On lit, de même qu'il n'y a pas, pour moi, véritablement de genre pour l'écriture. Une écriture va me surprendre, va me séduire. Et puis après, on verra qui est derrière, mais... Voilà, c'est pas le premier critère pour moi, c'est ce que je veux dire. C'est pas que ça ne compte pas, mais c'est pas le premier critère, entendons-nous. Et ensuite, lecteur-liseuse, est-ce que vous sous-entendez les liseuses, cet objet?
0: Vous avez tout sous-entendu avec nous.
2: Bah, bien sûr, j'aime tellement les livres que j'aime cette odeur de colle. J'aime tourner, j'aime traverser cet espace qui est incroyable, qui est le livre. Là, je suis en train d'en feuilleter un en même temps. Et c'est irremplaçable. C'est-à-dire que vous vous perdez dans une liseuse. Alors, je pratique la lecture électronique parce que on reçoit beaucoup de livres, on lit en avance, donc on reçoit beaucoup de livres sous format électronique. Donc je lis comme ça, mais sans plaisir. Et surtout, en fait, mais peut-être parce que j'ai été formé à cet espace-là, du vrai livre matériel, mais je retiens beaucoup moins en numérique.
4: Il faut donc toucher pour retenir.
2: Il faut toucher, et puis surtout... Allez retrouver un passage, c'est facile. Vous vous souvenez que vous avez une émotion à peu près à telle profondeur.
4: Telle épaisseur du livre, exactement.
2: Sur un fichier, c'est plus dur.
4: Il y a aussi quand même du numérique dans les lectures que vous proposez. Il y a des choses que l'on peut aller écouter via la librairie Le Square. J'ai vu ce petit onglet sur le site.
2: Oui, non, mais c'est-à-dire qu'on vend des livres numériques, on a un partenariat avec une librairie numérique indépendante et depuis très longtemps, on participe de ce mouvement. De toute façon, il ne faut pas lui tourner le dos. Voilà.
5: Et vous parliez de l'objet.
2: Ouais.
5: Est-ce qu'il y a une maison d'édition que vous affectionnez en particulier parce que son façonnage est remarquable ?
2: Je ne sais pas, là, devant moi, j'ai un livre des éditions de Minuit. J'adore la typographie de leurs livres. C'est-à-dire que c'est des livres où vous respirez, les marges sont suffisamment larges. La typographie est d'une case, enfin d'une importante assez grande. Voilà, vous n'êtes pas écrasé par le texte. Vous respirez là-dedans.
5: Donc ça, il y a un beau gris.
2: Oui.
4: On continue avec un nouveau mot mystère. Qui s'effeuille.
2: Square.
1: Ah.
2: Square. Alors, pourquoi on s'appelle Square, peut-être déjà.
4: Exactement.
2: Square, c'est un nom qu'avait choisi la directrice qui m'avait précédée, Françoise Folliot. Et Square, il y avait plusieurs raisons à ce nom. Le premier, c'est que Square Docteur Léon Martin s'appelait avant Square des Postes aussi. Donc voilà, il y avait un lien. C'était la librairie de ce square. Et puis, il y avait aussi une allusion à une autrice qui nous est chère. C'est Marguerite Duras qui a fait ce texte, Le Square, qui est une sorte de presque pièce de théâtre aussi, voilà, et un dialogue entre deux femmes, et que l'on trouve très beau, voilà. Donc il y avait ça, et puis après, l'anecdote que j'aime bien aussi raconter, c'est une fois dans une réunion de libraires comme ça, on avait une table ronde, et puis il y a une autre libraire qui dit « au square, c'est carré ». Et alors, c'est vrai que j'aime que l'espace à la librairie soit ouvert, et très minimaliste. Donc effectivement, j'aime que les livres soient rangés et que ce soit carré. Mais ce qu'elle ne savait pas, c'est que « square » en anglais et en argot américain, c'est un autre sens, « square ». Et ça, c'est une fois, il y avait un vieux poète hippie de San Francisco, Jack Hirschman, qui était en résidence ici à Grenoble. Et il venait dans le rayon poésie, souvent à la librairie. Un jour, il passe et il me fait... Nick, do you know what square means? Et puis, qu'est-ce que ça veut dire? Et là, j'avoue, je ne connaissais pas cet argot, donc je lui dis, je ne sais pas. Et en fait, square, c'est le nerd, quoi. Enfin, c'est le type un peu carré et pas terrible, un peu. Voilà. Ringard.
1: Voilà.
2: Donc ça m'a fait rire.
4: Et vous arrive-t-il de lire dans le square? Ou des lecteurs sont-ils là-bas, de l'autre côté?
2: Ouais. Oui. Enfin, dans les moments de pause, c'est vrai que ce square est une des belles places de Grenoble. Et je me souviens, il y avait longtemps, elle ne vient plus, mais il y avait une lectrice, les soirs d'été, qui passait au moins une heure à 19h, j'ai jamais su qui c'était, mais qui passait une heure à lire. Ça, c'était très beau. Et puis j'avoue que, enfin, avec les libraires, on est plusieurs, des fois, le midi à se poser et à lire là, au soleil, ouais.
4: Le dernier mot ?
2: Oui. Allez, rayonner.
1: Très beau mot.
2: Ouais. Ouais. Effectivement, ouais, je me demandais bien en venant de quoi j'allais vous parler. Et s'il y a un mot, parce que rayonner, oui, on pourrait voir rayon, quoi, des rayons de librairie. Alors oui, effectivement, j'aime bien l'idée, et ça je le vois avec les enfants, oui. Les tables sont d'une certaine hauteur, et j'adore voir les tout-petits qui rentrent, leur enthousiasme. Je ne sais pas si vous voyez comment est faite la librairie, mais il y a comme une grande allée qui va vers le fond du rayon jeunesse, et des fois, c'est une piste d'envol. C'est-à-dire qu'on les voit courir, et cet enthousiasme n'est pas simplement pour un dealer, mais est vraiment réjouissant. Et de les voir après prendre la librairie comme un labyrinthe. C'est-à-dire que, comme ils sont dessous les tables, donc ils courent, etc. Mais en même temps, c'est l'image d'une librairie. C'est-à-dire que vous allez passer entre des rayons, vous ne savez pas trop où vous allez, et d'un coup, hop, il y a un truc qui va tomber dessus et qui va rayonner. C'est-à-dire qui va vous irradier. C'est ça aussi, la rencontre. Donc c'est à ça que je pensais en venant. C'est-à-dire, qu'est-ce que nous fait un livre ? Ben oui, enfin, quand il y a une rencontre, oui, il nous traverse.
4: Merci, quelle belle réponse. C'était peut-être un beau mot, tu as raison aussi, Greg.
1: Oui, puis en rayonner. Plus, on peut noter que la librairie a le plus beau rayon théâtre de l'aglo.
2: Merci.
1: C'est-à-dire que...
5: Et c'est le quand comédien même une... qui parle.
1: Oui, c'est on a des centres de ressources de théâtre contemporain, mais le rayon de la librairie Le Square, à tous nos auditeurs qui cherchent où trouver du théâtre, c'est là-bas. Hein.
2: Merci. Voilà.
4: Merci beaucoup pour ce premier temps et ce premier temps d'interview.
5: C'est toujours étrange de changer le rythme d'une émission. Donc là, je suis censée vous présenter le moment d'écriture, le moment de petit atelier créatif. Sauf que je ne sais pas pourquoi j'étais prête à la lecture. Mais bon, comme l'un et l'autre se combinent,
1: allons-y.
5: On retombe toujours sur nos pieds. Donc pour ce premier atelier d'écriture en direct, la consigne est toute simple. Je vous propose d'écrire une seule phrase. Je suis sympa, hein.
4: Wow.
5: Arnaud va lancer la musique. Je vais vous donner le cadre. Puis vous allez vous laisser porter par la musique de Supertramp, School, pour écrire cette fameuse phrase. Vous êtes prêts ?
4: Oui. Oui, une seule phrase avec combien de conjonctions de coordination ?
5: Ça, tu fais comme tu veux, Christine.
2: Mais le sujet.
5: Arnaud,
4: il n'y a pas de sujet ?
1: Il n'y a pas de sujet.
5: Ça va venir avec la musique. Alors la cloche, elle a sonné. Les élèves sont entrés en classe. Vous vous faufilez dans un couloir vide. Vous vous arrêtez devant une porte. Vous regardez par le petit hublot. Et là, que voyez-vous ?

0: Le temps est écoulé.
1: Alors, la consigne, elle était simple. D'écriture.
2: Oui.
1: La consigne de lecture va l'être un peu moins. Puisque notre thème du jour était littérature miroir du monde, je vais vous demander de lire la phrase deux fois. Une première fois à l'envers.
2: Hein ?
1: Une deuxième fois à l'endroit.
2: Alors, un à l'envers, ça fait nœud.
1: Alors, j'ai pas dit qu'on faisait du verlan non plus. Tu peux lire les mots
2: j'ai
1: juste
2: compris,
1: à l'envers.
2: J'ai compris.
1: Allez, vas-y, Greg, je sens que tu vas.
2: Alors, on commence dans quel sens, redis-moi ? À l'envers ou à l'endroit ?
1: À l'envers.
2: On recommence à l'envers.
1: On commence à l'envers.
0: C'est difficile.
2: Rien, finalement, c'est ne je dont savoir un E avec partagé pour humain petit, c'est de imaginaire le vers chemin le faire. Je vais encore fois une comment.
1: Merci Greg. C'est vraiment trop facile pour toi. C'était tellement fluide. Bon, on veut bien la vraie version maintenant.
2: Comment une fois encore vais-je faire le chemin vers l'imaginaire de ces petits humains pour partager avec eux un savoir dont je ne sais finalement rien.
1: Quelqu'un veut lire sa phrase en écho à Greg ? Nicolas ?
3: Alors à l'envers d'abord.
1: Eh oui,
0: à l'envers d'abord.
1: Juste pour le plaisir du son et des mots.
3: Pourquoi jamais serait neige ? 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
1: Vous êtes dans les questions, messieurs, hein ?
2: Ben oui. Mais c'est t'as vu la musique aussi ?
1: Et bizarrement, moi aussi.
0: Christine, es-tu sur une question ?
4: Non, je ne suis pas sur une.
1: Moi, alors
2: sur
1: une question.
4: Sur une, non, non.
1: Surtout pas. Ouais. Alors j'y vais. Dehors, classe faisait, s'il est la fenêtre. Vert tourne ce il chapeau, son sou et Santiago c'est dans étriqué.
2: Bien sûr.
4: J'ai entendu.
1: Évidemment.
4: Santiago.
1: Étriqué dans ses Santiago. Et sous son chapeau, il se tourne vers la fenêtre. Et s'il faisait classe dehors ?
2: Oh, bonne
4: C'était
2: idée.
4: C'était une question. C'est bien d'aller dehors. Toujours voir dehors.
1: Eh bien, nous allons terminer par une affirmation et avec toi, Christine.
5: Froid mi, tendre mi, regard, le sou camarade met tous de écailles, des et elles, des peu à peu, remplissent qui, vide classe sur la matin. Hublot, sous-marin, de hublot, avion de hublot, classe de. classe ma de hublot, cojus hissé me, pour grande, assez, juste, suis, je.
1: Ah, ça devient une question quand c'est à l'envers.
2: Tu lis hyper bien les apostrophes. Hein. J'espère que nos auditeurs ont été sensibles et auditrices parce que.
5: Et ça fait à l'endroit, je suis juste assez grande pour me hisser jusqu'au hublot de ma classe. Hublot d'avion, hublot de sous-marin, hublot du matin. Sur la classe vide, qui se remplit à peu des ailes et des écailles de tous mes camarades, sous le regard mi-tendre, mi-froid.
2: Magnifique.
1: Merci Christine.
2: Et on peut raconter sa vie ou pas, un peu ?
1: Oui, vas-y.
2: Il faut que tu saches que... Non, mais j'ai été très émue de la musique que tu as choisie, parce que c'est ma première émission avec vous. C'est le premier CD que j'ai acheté, le best-of de Supertramp. Donc, quand j'ai entendu les notes, merci pour ce voyage.
1: Quant à vous, chers auditeurs et auditrices, si vous souhaitez nous envoyer vos textes et même nous les envoyer à l'envers, nous les lirons avec plaisir à l'antenne. Il suffit de nous les envoyer à incipit, incipit, @campusgrenoble.org.
5: Voilà le moment de la lecture. Mais on vient de lire, et à l'envers en plus. Est-ce que tu pourrais nous dire, Prune, ce que tu as apporté ? Quel est le livre que tu as dans ta poche ou sous le bras ?
1: Alors, au départ, j'étais super enthousiaste quand on a choisi le thème de cette émission. J'avais en tête plein de livres à dimension journalistique ou sociologique qui pouvaient se faire miroir du monde. J'avais pensé à Mauvaise Herbe de Dima Abdallah, Mon vrai nom Elisabeth d'Adèle Yon, Les hommes manquent de courage de Mathieu Palin, Les passeurs de livres de Daraya de Delphine Mini. Que des livres que, bien évidemment, je vous conseille de lire. Mais d'une certaine manière, je crois que j'avais envie de faire un pas de côté. Alors j'ai continué à chercher, j'ai tergiversé longuement, Christine pourra en attester, puisque j'ai même changé d'avis à la dernière minute. Et puis Rousse ou Les beaux habitants de l'univers de Denis Infante, édité chez Tristram en 2024, s'est imposé à moi. Alors, pour tout vous dire, il faut que je remette un petit peu les choses en contexte. C'est ma lecture de fin d'été. Une lecture que j'ai partagée avec mon compagnon, lui lisant chaque soir 2 ou 3 chapitres. Dès les premières phrases, je suis tombée amoureuse de la langue. Elle est infiniment vivante, très rythmique, faite pour l'oralité. Mais bien sûr, j'ai pas choisi ce livre uniquement pour le style. L'histoire, figurez-vous, colle parfaitement au thème du jour. Rousse est une impétueuse renarde qui rêve de découvrir le monde. Un monde, on s'en rend compte au fil des pages, quelque peu ravagé, ce qui nous renvoie au triste sort que nous infligeons aujourd'hui à notre planète. À la croisée du conte et de la dystopie, ce livre est un véritable récit initiatique dans lequel, aux côtés de Rousse, on connaît la peur, la joie, la douleur, les doutes, l'amour, jusqu'à toucher du bout des lèvres une certaine sagesse.

0: Rousse était jeune renarde à robe flamboyante, dont beauté et finesse d'esprit attiraient de nombreux soupirants. Mais Rousse, tous refusaient, utilisant griffes et dents, fuite ou combat si nécessaire, dissuadant d'insister mâle plus tenace. Rousse était libre et solitaire et tenait à le rester, ce qui ne l'empêchait pas de s'être fait durant sa courte existence quelques amis fidèles parmi ceux de son espèce, peuple ou autres vivants, avec qui elle aimait partager doutes, joie et tendresse. Rousse courait bois, humait vent, dansait sous lunes et étoiles, dormait sur tapis de mousse, chassait proies et buvait leur sang aussi rouge que sa toison, aussi revigorant que puissante joie. Parfois, Rousse se sentait si chargée d'énergie, si vibrante de vie, si forte et si libre qu'elle jappait à en perdre haleine, comme enivrée de son propre fulgurant bonheur. Sorte de chant sauvage et pur qui résonnait au plus profond de vivantes forêts. Pourtant, en cette fin d'été trop sec, trop brûlant, trop blanc, en cet été de poussière, soif et disette, Rousse était décidée à prendre route. Ce n'était pas de gaieté de cœur. Ce n'était pas sans regretter amèrement séparation d'avec amis et bois de chai, bois bien-aimé. Ce n'était pas sans grande appréhension. Personne de connaissance n'avait jamais entrepris tel voyage. Rien dans ses souvenirs ne la préparait à telle expédition. Cependant, Rousse était jeune renarde intrépide, vaillante, puissante et vive, un peu extravagante, un peu folle et souvent outrecuidante, disaient certains. Cela même qui la mettait en garde contre dangers inconnus, contre décisions aussi extrêmes, aussi irréfléchies, et lui prédisait pire malheur. Ce qui, loin de décourager Rousse, avivait au contraire désir d'inconnu, besoin de découvrir vaste monde, car ce qui se présentait à elle, au début, comme exil forcé, prenait peu à peu attrait âpre et sucré de fruits jamais goûtés, d'odeurs musquées jamais portées par vent, d'horizons jamais imaginés et de rêves vifs et chamarrés. Rousse partit donc un matin à peine lueur du jour rossissait au levant, en direction de lointaines montagnes que l'on disait si hautes qu'elles touchaient ciel de leurs doigts de glace et de neige, si froides que soleil lui-même renonçait à réchauffer leurs os de pierre. Rousse partit, trop ferme et souple, sans se retourner. Rousse avait dit au revoir à ceux qu'elle laissait derrière elle, amis, familiers, pistes de chasse, couleurs, champs d'oiseaux, cieux et nuages, arbres et vallons. Rousse partit, espérant trouver au bout de sa quête air plus frais, rivière aux couleurs claires, gibier abondant et dodu et toute chose qui l'aiderait à entretenir sa joie, espérant trouver sur son chemin assez de lumière pour fortifier son cœur, assez de joyeuses rencontres pour alléger sa course. Alors je tiens à préciser que ce livre, je l'offre pour l'anniversaire de Christine. Joyeux anniversaire, Christine.
1: Merci beaucoup.
0: Parce qu'il faut savoir que Christine a une rouge renarde qui sommeille en elle et qui ressemble fortement à cette Rousse.
1: Je m'en fous, les larmes, ça se voit pas à la radio. Et même les larmes de renarde rousse. Alors c'est curieux, c'est vraiment curieux comme les choses... Et les mots vibrent entre nous, entre Prune et moi, et entre nous tous, j'espère, parce que nous ne nous sommes rien dit, si ce n'est que de partager la thématique, qui était donc livre, miroir du monde ou échappatoire. Et puis cet été, moi j'ai lu aussi un peu d'Afrique, que tu nous as fait entendre en écoutant Toumani et Sidiki Diabaté. D'ailleurs, adieu Toumani qui est là-haut, je crois qu'il croit en des dieux et qu'il est parti, et il jouait cette musique avec son fils. Donc, Inkipit continue, recommence toujours. La musique recommence et la kora recommence. Et le rythme et les saisons nous suivent et nous rattrapent. J'ai dit coucou à Toumani et je voulais juste vous dire que moi aussi, j'étais en Afrique cet été. Et que j'ai enfin lu le livre que toutes mes amies et amis, parce que oui, je suis sûre, comme vous Nicolas, que la littérature, que le goût des mots n'a pas de genre. En tous les cas, tous mes amis m'ont dit... tu devrais lire, attention, j'ai appris à dire son nom, tu devrais lire Chimamanda Ngozi Adichie. J'ai lu Chimamanda Ngozi Adichie. j'ai lu d'abord L'hibiscus pourpre. Je suis tombée dedans, une histoire de famille avec un père perdu dans trop de fanatisme religieux. Et puis j'ai enfin lu Americana. Et Americana, c'est le parcours d'une espèce de renarde qui quitte son Nigeria, persuadée que l'Amérique va lui ouvrir des livres, des pages, des villes, des odeurs, des quartiers. Elle a juste oublié un détail, Ifemelu, c'est qu'elle est noire. Et c'est ce que Chimamanda Ngozi Adichie creuse, retourne avec humour, quelquefois un peu glaçant, glacé, avec bien sûr une part de féminisme. Elle creuse ce que c'est que d'être noir chez soi, d'être noir chez eux, d'être noir chez ceux, chez soi, chez moi. Et je vais donc vous lire un petit extrait de Americana, qui veut dire au Nigeria, celle qui habitait en Amérique et qui ne sait plus du tout parler l'anglais de chez nous. Ifemelu est avec sa meilleure amie et la voilà qui part dans une boutique. Jinika la précéda dans une boutique de vêtements dont l'ambiance lui parut trop fébrile. On eût dit une boîte de nuit avec sa musique disco, l'intérieur plongé dans la pénombre et les vendeuses, deux jeunes femmes aux bras maigres, entièrement vêtues de noir, qui parcouraient le magasin d'un pas rapide. L'une avait la peau couleur chocolat, de longs cheveux noirs aux reflets auburn. L'autre était blanche, ses cheveux d'encre flottant derrière elle, tandis qu'elle s'avançait vers elle. « Bonjour mesdames, comment allez-vous? Puis-je vous aider ?» demanda-t-elle d'une voix claire et chantante. Elle retira des vêtements de leur cintre et déplia ce qui était sur des rayons pour les montrer à Jinika. Ifemelu regardait le prix sur les étiquettes, les convertissant en aéria et s'exclamait « Mais comment cela peut-il coûter aussi cher ?» Elle prit certains vêtements et les examina avec attention pour les identifier, car elle n'était pas toujours certaine qu'il s'agisse d'un sous-vêtement, d'un chemisier ou d'une robe. « Celle-ci vient de rentrer, » dit la vendeuse, en désignant une robe scintillante, comme si elle dévoilait un grand secret. Et Jinika s'exclama, toute excitée. « Oh mon Dieu, c'est vrai !» Sous la lumière trop crue de la camille, Jinika essaya la robe, marchant sur la pointe des pieds. « Je l'adore !»« Mais elle n'a pas de forme !» dit Ifemelu. À ses yeux, la robe ressemblait à une housse sur laquelle quelqu'un aurait collé des paillettes au hasard. « Elle est post-moderne !» dit Jinika. En voyant Jinika se pavaner devant le miroir, Ifemelu se demanda si elle aussi, elle en arriverait à partager le goût de son amie pour les robes sans forme, si telle était l'influence de l'Amérique. À la sortie, la caissière blonde demanda « Quelqu'un s'est occupé de vous, j'espère ?»« Oui, dit Jinika. C'était Chelsea ou Jennifer ?»« Désolée, je ne me souviens pas de son nom. » Jinika regarda autour d'elle, à la recherche de sa vendeuse, mais les deux jeunes femmes avaient disparu dans les cabines d'essayage à l'arrière. Était-ce celle qui a des cheveux longs ? Toutes les deux avaient des cheveux longs. Ah, celle qui avait des cheveux bruns, peut-être ? Toutes les deux étaient brunes. Jinika sourit, regarda la caissière et la caissière sourit. Regarda l'écran de son ordinateur et deux longues secondes s'écoulèrent. Avant qu'elle dise d'un ton enjoué « C'est ok, je trouverai plus tard et faire en sorte qu'elle touche sa commission. » Comme elle sortait du magasin, Ifemelu dit « J'attendais qu'elle demande si c'était celle qui avait deux yeux ou celle qui avait deux jambes. Pourquoi n'a-t-elle pas simplement demandé « Était-ce la fille noire ou la fille blanche ?» Jinika rit « Parce que nous sommes en Amérique, on est supposé ne pas remarquer certaines choses. »
2: Merci Christine.
1: Nous en arrivons à la deuxième partie de l'interview. Et là, je peux soupirer car c'est Nicolas Trijatsou qui doit faire tout le travail.
3: Nicolas.
4: Et alors, on commence par quoi?
1: Alors, on commence...
5: On continue avec la lecture.
1: Voilà, moi, je pensais que vous alliez continuer avec la lecture. Nous vous avons demandé d'apporter un extrait coup de cœur de rentrée ou un extrait miroir ou échappatoire de ce monde. Qu'est-ce que vous avez choisi de nous lire?
4: Eh bien, ça va être un extrait d'un livre qui m'a absolument ébloui cette rentrée, qui est le dernier roman de Laurent Mauvignier, « La maison vide ».
5: Vous l'aurez compris, c'était aux éditions de Minuit.
4: Aux éditions de Minuit, pardon.
5: On en a parlé tout à l'heure, mais je le reprécise.
4: Alors, à la question littérature, miroir du monde, j'aimais bien vous faire entendre ces mots-là, parce que la question, c'est pas tant est-ce que la littérature va être une copie du monde ou est-ce qu'elle se tourne du monde. Non, c'est-à-dire dans quelle mesure la littérature peut nous donner à voir le monde, par la sensation. Et La maison vide, c'est un livre assez monumental qui peut impressionner par sa taille, il fait plus de 700 pages, par son ambition. C'est un livre où on part d'une douleur, d'une chose incomprise, qui est le suicide du père de Laurent Mauvignier quand il avait 16 ans, lui. Et c'est essayer de comprendre ce qui, dans une famille, a pu amener à ce geste, une folie familiale. Donc on roman généalogique où on va suivre la vie de trois, mais surtout deux femmes, arrière-grand-mère et grand-mère, des femmes avec des vies empêchées et des vies rattachées à une maison. Voilà, le lieu du patrimoine. Et là, c'est pas tant une femme que l'on va voir, mais un homme dans cet extrait.
1: On vous écoute.
4: Si on peut mettre
1: sans musique pour ça. Il n'y a pas de souci.
4: La maison se dresse. Il faut entrer. Il n'ose pas. Quelque chose le retient. Ce n'est pas la peur, ce n'est pas la joie, ce n'est rien de ce qu'il connaît. Il attend que cesse ce frissonnement qui le transperce, l'agitation de tout son corps. Il attend que son cœur se calme, il attend de pouvoir se concentrer pour reprendre une marche normale. Tu as tout ton temps, du calme. Et c'est seulement, pas de boche ici, personne ne te court après, tu as le temps. Et c'est seulement quand la porte de la maison s'ouvre et qu'il entend qu'on se précipite, qu'il sort de sa torpeur, comme si tout à coup la vie revenait en lui, comme s'il pouvait enfin se dire qu'il était arrivé, car devant la maison, des silhouettes apparaissent, qui se dessinent, quelques-unes qu'il reconnaît déjà, sa femme qui avance à première, une lampe devant elle. Elle essaie de le voir, il entend cette voix qu'il avait presque oubliée, inquiète et folle de peur, de trouble, presque un cri. « Jules, Jules !» Voix à laquelle il ne peut pas répondre. « Jules, c'est toi, Jules ?» Imaginez, plutôt non, laissons-les à leur émotion et à la timidité, ou peut-être à l'effusion des retrouvailles. Laissons ce que nous pouvons à peine concevoir, cette scène banale rejouée des milliers de fois par des milliers d'hommes et de femmes à chaque guerre, mais qui d'aujourd'hui me semble tellement lointaine et relais d'un tel mystère qu'elle me paraît impossible à esquisser. Ici, pour moi, la main tremble, l'esprit se ferme, les images disparaissent, les voix s'éteignent, rien n'apparaît. Et un peu plus loin, cette résistance, ce refus, je ne le perçois pas comme une faillite ou un échec dans ce que je voudrais appréhender, non, simplement comme une limite qu'il s'agit de reconnaître et dont il serait inutile de forcer le passage. Il ne me reste que la possibilité de glisser sur le côté, oui, c'est ça, et détourner le regard. Maintenant, nous resterons dehors, devant la silhouette imposante de la maison qui se détache comme une ombre chinoise sur le fond bleu-gris de l'obscurité. Nous contentons du scintillement des lumières oranges et jaunes dans les carrés des fenêtres du rez-de-chaussée. Le soir du retour de Jules se refermera sur lui-même, définitivement clos sur une porte verrouillée dans la nuit. Voilà, c'était le retour pour une permission d'un soldat de la guerre de 14.
3: Et ben voilà.
1: C'est incroyable parce que j'ai entendu Jules et vous l'avez écrit, Jules. C'était votre phrase à l'endroit comme à l'envers.
4: C'est de l'inconscient.
1: Il y a des échos, il y a des échos et de l'inconscient ou du conscient conscientisé dans cette émission, parce qu'il y a aussi ce mot résistance qui est venu tout au début de l'histoire de la librairie et qui parcourt nos lectures et nos émotions. Waouh, c'est une belle émission. Il y a la BO. Il y a la BO du square. Ouais. La bande originale que vous avez choisie.
5: Mm. Qui s'est distillée discrètement en début de lecture.
4: Ouais.
5: Comme un avant-goût.
1: Et que vous allez annoncer comme oui, à la radio.
4: C'est un morceau que j'aime particulièrement de Chassol. Et qui s'appelle « Music is God, my love ». Et en dire deux mots.
1: Oui, bien sûr. Oui.
4: Non, en fait, choisir une BO, c'est pas simple parce que déjà, il y a pas de son à la librairie. Et s'il y en a, c'est dans les coulisses et c'est d'un tel éclectisme que voilà, c'est un jeu entre nous. Enfin, vraiment, il y a de tout. Donc, c'était pas simple. Mais là, j'aime particulièrement Chassol parce que Chassol, justement, pour aller dans le sens de l'émission Miroir du réel, où c'est quelqu'un qui va chercher des sons. Et qui après mixe, là on va entendre une femme indienne qui dit « Music is God ». Et à partir de là, il fait de la musique un peu sérielle et il a cette expression, il harmonise le réel et il fait vibrer tout ça.
1: On harmonise le réel avec Chassol.

0: Merci pour
1: Merci
0: cette parenthèse.
1: Pour cette musique et cette parenthèse. Merci. Je pense que je l'aurai dans la tête à chaque fois que j'entrerai dans la librairie de Squaw. Parce qu'il y a vraiment, ça respire, comme là-bas. C'est le moment de poésie sonore. C'est le moment de Violaine Soulier qui n'est pas avec nous, mais qui est là tout près, dans nos oreilles et dans les siennes. Elle nous a choisi Rémanence de René Char. Waouh, elle a mis la barre très haute.
2: Elle a mis la barre...
1: Oui, et nous allons tenter de le lire sur une musique.

0: descendant d'un visage qu'un aigre miroir semblait avoir figé. Comme si la haute lampe et son éclat abaissé sur une assiette aveugle, tu soulevais vers ta gorge serrée la table ancienne avec ses fruits.
1: Comme si tu revivais tes fugues dans la vapeur du matin à la rencontre de la révolte tant chérie, celle qui sut, mieux que toute tendresse, te secourir et t'élever. Comme si tu condamnais, tandis que ton amour dort, le portail souverain et le chemin qui y conduit.
2: De quoi souffres-tu ?
1: De l'irréel intact dans le réel dévasté.
0: De leurs détours aventureux, cerclés d'appels et de sang.
1: De ce qui fut choisi et ne fut pas touché.
0: De la rive du bon au rivage gagné.
1: Du présent irréfléchi qui disparaît.
0: D'une étoile qui sait, la folle, rapprochée et qui va mourir avant toi.
2: Je voudrais vous lire avec ça le petit mot que nous a envoyé Violaine au sujet de René Char. Tout est là. La poésie de René Char accorde une part essentielle à la précarité et la fragilité des hommes. Bien plus que d'instruire, son propos est de réévaluer, de renforcer la figure humaine, voire de la secourir. Loin de tourner le dos au réel et de fuir son époque, le poète affronte, s'y confronte, en prend la mesure et s'efforce d'y répliquer par l'écriture poétique. Ce poème, Rémanence, date de 1971. Mais sa question, initiale, reste intemporelle.
3: Merci Violaine.
2: Merci Violaine, merci René Char. Merci chers collègues.
0: Alors avant que Christine ne conclue l'émission et ne nous remercie tous autour de cette table, je voudrais juste vous dire que Denis Infante, donc, qui est l'auteur de « Roux sous les beaux habitants du monde », est invité à la librairie La Nouvelle Dérive à Grenoble, mercredi 19 novembre à 19h. Il y sera donc avec ce roman-là, mais aussi avec son nouveau roman « Ce que nous sommes à la fin des enfants sauvages ». Un très beau titre encore. Voilà, allez-y.
2: Parfait, parfait. Ah, eh bien, bonne journée, bonne soirée, bonne vie, bande d'enfants sauvages que vous êtes tous.
0: Merci, bonne rentrée.
2: Merci à Nicolas Trijassou, notre invité. Merci pour cette plongée.
4: Si je peux aussi rajouter que Laurent Mauvignier viendra le 8 octobre au Square.
2: Merveilleux. Rajoutons des auteurs, des livres, des mots. Merci Grégory Fay.
1: Avec plaisir.
2: Merci Prune Bello.
0: Merci Christine Prato.
2: Merci Violaine, qui n'est pas là mais qui est ici. Merci Arnaud, qui est là. Merci à tous pour votre écoute. À bientôt. On ne sait pas quand est le bientôt, mais il sera là chaque saison. Allez, on se dit chaque saison. Alors bonne rentrée et puis grelottez déjà pour l'hiver. On a du feu pour la prochaine fois.

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Objectif Lune. La lunaison. Bienvenue à toutes et à tous dans votre chronique Objectif Lune, la chronique qui vous parle de la Lune. Qu'est-ce donc la lunaison ? La lunaison désigne le cycle complet que parcourt la Lune entre deux nouvelles lunes consécutives, soit un mois lunaire d'environ 29 jours, 12 heures et 44 minutes. Ce cycle, appelé aussi mois synodique, est l'un des plus anciens repères temporels de l'humanité. Utilisé pour structurer les calendriers et rythmer la vie quotidienne dans de nombreuses civilisations. La Lune se divise en 8 phases principales. Nouvelle Lune, premier croissant, premier quartier, Lune gibbeuse croissante, pleine Lune, Lune gibbeuse décroissante, dernier quartier et dernier croissant. Chaque phase de la lunaison offre une apparence différente de la Lune, selon la portion de sa surface éclairée par le Soleil et visible depuis la Terre. La nouvelle Lune, début du cycle, marque une période d'obscurité où la Lune se trouve entre la Terre et le Soleil, rendant sa face éclairée invisible pour nous. Progressivement, la Lune devient visible sous forme de croissant, puis atteint le premier quartier, où la moitié de son disque est éclairée. La phase gibbeuse croissante mène à la pleine Lune, moment où la Lune se trouve à l'opposé du Soleil par rapport à la Terre et apparaît totalement illuminée. Après la pleine Lune, la Lune entame sa décroissance. Gibbeuse décroissante donc. Dernier quartier, puis dernier croissant, jusqu'à la prochaine nouvelle lune. Ce cycle régulier influence de nombreux phénomènes naturels, notamment les marées, la reproduction de certaines espèces et a inspiré de nombreuses traditions, rituels et croyances. En astrologie, la lunaison est considérée comme une boussole céleste, chaque phase étant porteuse d'une énergie particulière influençant les émotions, les comportements et même les décisions humaines. La nouvelle lune est associée au nouveau départ, la pleine lune à l'accomplissement et à la révélation, les quartiers à la prise de décision ou à la réorientation. Les cycles de lunaison sont également utilisés pour prévoir des événements ou

analyser des tendances dans le thème natal d'une personne. Certaines années comptent 13 lunaisons, ce qui a longtemps intrigué les sociétés anciennes et donné naissance à des mythes autour de la 13e lune. Les éclipses solaires et lunaires surviennent lors de certaines lunaisons, lorsque la Lune ou la Terre s'alignent précisément sur l'axe de l'écliptique. La lunaison, par sa régularité et sa visibilité, reste un marqueur universel du temps et un symbole de transformation, de renouvellement et de continuité dans la nature et la vie humaine.

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0: Ok, mais pourquoi ?
1: Bah en fait, il y a eu un renversement des saluts savatistes.
0: Mais de quoi tu parles ?
1: Mais tu sais, les saluts savatistes, quoi. C'est les gens qui disent salut, ça va, mais par réflexe.
0: Mais je comprends pas.
1: Mais si, tu sais, les gens qui disent là, comme ça...
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1: Mais sans écouter la réponse, tu vois ?
0: Ouais, c'est vrai, est-ce que t'as le temps d'écouter que... 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
1: On dit enfant intérieur par contre, je crois.
0: Pardon pour mon erreur, mais...
1: Oups.
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0: les condés. Y'a la planète anéantie, mais bon, c'est ok.
1: Ah ouais, ouais, chaud, j'ai pas écouté. Bah, ça va alors.
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0: Non, t'inquiète, c'est fini tout ça. 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

Bonsoir à toutes et à tous, soyez les bienvenus sur Radio U, sur le 101.fm et en DAB+, à Brest. Antoine au micro, nous sommes mercredi soir, il est 21h et c'est Soundtest à la découverte de l'univers musical des jeux vidéo. Ce soir, c'est le 252e level de Soundtest. On partira sur une petite sélection de morceaux choisis parmi mes dernières découvertes et quelques classiques. Et première découverte de la semaine, on est en 2025 avec un FPS dans l'espace, Jump Space, FPS PVE en coop hein, qui peut se jouer jusqu'à 4 ensemble. Pour la petite définition, un PVE c'est l'acronyme de Player versus Environment, c'est-à-dire les jeux où les joueurs jouent contre l'IA, un petit peu à la Left 4 Dead pour ne citer que lui. Ici, monde semi-ouvert basé sur des missions. C'est un FPS au sol ou également dans l'espace à bord de vaisseaux. C'est un dé développé par Keepsake Games. Et on va écouter deux morceaux composés par Ghost of the Empire. Voici We Are a Tyrant et Dead Shield Dogfight.

Le FPS Jump Space pour débuter ce 252e level de sound test. Vous êtes bien sur Radio U, on est ensemble jusqu'à 22h et on va rester en 2025 avec Echoes of the Living, un survival horror d'apocalypse zombie inspiré des plus grands titres des années 90, hein, que ce soit dans le gameplay ou les visuels en caméra fixe qui ne sont pas sans rappeler, bien évidemment, Resident Evil. C'est aussi un dé et réalisé par le studio espagnol Moonglint. On écoute Character Select et The Manor par Mono Memory.

Echoes of the Living dans vos oreilles, c'était un survival horror de 2025. On explore ensemble la musique dans le jeu vidéo pendant une heure, c'est Soundtest, et on va continuer avec un jeu de la série Warhammer, l'épisode Regicide en 2019, c'est un RPG tactique du studio Hammerfall. On écoute Here We Go et Regicide.

Sound Test sur Radio U, on était avec le jeu Warhammer 40 000 Regicide en 2019. Je vous propose de faire un petit saut dans le temps maintenant et de filer dans les années 80 à 2000 pour l'instant rétro.

Et on part sur un classique de chez classique de la Mega Drive. Ça fait longtemps que j'en ai pas passé. Streets of Rage, premier du nom, on est en 1991. Yuzo Koshiro, le maître de la console à la musique, on écoute Dilapidated Town.

le grand classique Streets of Rage. On était en 1991 sur Mega Drive. On poursuit un petit peu plus loin dans le temps, 1988, 3 ans avant sur Commodore 64 avec Beyond the Ice Palace, jeu de plateforme Heroic Fantasy qui a connu une suite, tenez-vous bien, 37 ans plus tard, hein, suite qui est sortie en 2025, Beyond the Ice Palace, je vais y arriver, 2. La musique ici est de David Whittaker, on écoute le thème principal.

On était à l'instant en 1988 sur Commodore 64. On va retourner dans le présent avec Frozen Synapse, un jeu tactique. C'est sorti en 2011 par le studio Mod 7. On écoute Parting Shot par Paul Kildev-Taylor et on enchaînera avec un autre jeu, lui de 2017. Exotic Matter, c'est un FPS avec une musique de David Levy. On se retrouve après ça sur Radio U.

On arrive à la fin de son test avec ces deux jeux précédents, Frozen Synapse et Exotic Matter. Il nous reste quelques minutes quand même à passer ensemble. Le temps pour moi de vous passer un dernier jeu, puis on se dira au revoir. On va partir maintenant sur un shoot'em up en 2D, Gaia Beyond. C'est un dé par le studio Warp Turtle avec une très très bonne bande-son composée par Miguel Johnson. On écoute Gaia, un morceau bien planant de 7 minutes. Qui sera suivi par Space is Not Empty, tout aussi planant et tout aussi long, hein, il fait lui-même un peu plus de 8 minutes. Allez, je vous laisse découvrir ça maintenant sur Radio U.

Et c'est avec ce jeu Gaia Beyond que l'on termine ce 252e level de Soundtest. Un grand merci de m'avoir suivi pendant cette petite heure passée ensemble. Vous pourrez retrouver le podcast en ligne sur le site de la radio et retrouver aussi l'émission comme d'habitude le vendredi matin à 10h pour la rediff hebdomadaire. Allez, on va se quitter en musique en restant un petit peu sur ce jeu Gaia Beyond et un dernier morceau. Et sur ce, bah moi je vous dis à la semaine prochaine, même heure. D'ici là, jouez bien et restez branchés sur le 101.fm et le DAB+ de Radio U. Salut !

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1: Bonsoir chers auditeurs, bonsoir chères auditrices et bienvenue sur Radio Fréquence Paris Pluriel. Il est 20h30, vous écoutez l'émission Zoom Écologie et on est ensemble jusqu'à 21h30. Ce soir, on accueille Valtina et Maurice pour parler du canal Seine-Nord-Europe, ou CSNE de son petit nom. Petit nom pour méga-projet, puisqu'il s'il est construit, ce canal causera 8 fois les dégâts commis par la 69. Alors on va bien sûr prendre le temps de le décrire, assez bien on l'espère pour vous convaincre de rejoindre le week-end de mobilisation qui a lieu à partir de demain à Tourotte, dans l'Oise. On avait déjà parlé du canal Seine-Nord-Europe dans cette même émission en juin dernier, aux côtés des autres luttes de la coalition des soulèvements de la Seine, si ça vous intéresse après cette émission, mais allez écouter l'émission qui est disponible sur zoom-écologie.net. Valtina et Maurice, bienvenue, bonsoir.
2: Bonsoir.
1: Puisque vous êtes là donc pour nous parler de la lutte contre le canal Seine-Nord-Europe, peut-être qu'on peut commencer par bien situer ce projet de canal. D'abord, il relie quoi à quoi ?
3: Nord-Europe, c'est un projet pour relier les grands ports du nord de l'Europe au bassin parisien. Donc, il commence vers Compiègne, dans l'Oise, et il va pratiquement jusqu'à Cambrai.
1: D'accord. Et donc c'est la mer, c'est la Manche, si je ne me trompe pas, là-haut ?
3: Oui, avec la mer du Nord, et donc on retrouve les ports notamment de Rotterdam, hein, pour celui qui intéresse ce projet. Et Anvers.
1: Et on arrive au niveau... C'est la Seine.
2: Au niveau de l'Oise, qui elle-même se connecte à la Seine.
1: D'accord.
2: Et de l'autre côté, en fait, c'est plus précisément, c'est l'Escaut, qui est un canal après qui relie plein d'autres canaux du Nord, parce qu'il y a un réseau de méga-canaux déjà présents dans le Nord, qui est très connecté entre toutes les villes du Nord.
1: D'accord. Et donc, quelle longueur il fait, ce canal ?
3: Eh ben, il fait 107 km, alors ça semble peu et en même temps c'est immense puisque c'est le plus grand canal d'Europe et là pour ce qui concerne les travaux du canal, ça va être le plus grand chantier qu'ait jamais connu la France.
2: Ce serait en tout cas le plus grand canal.
1: Nous allons parler... Faire attention de bien parler au conditionnel pendant toute l'émission, on a bien noté ça. Donc c'est 107 km de long, c'est combien de profondeur ?
3: On est à plus de 40 mètres de profondeur à certains endroits. Donc ça représente, pour donner une idée, c'est un immeuble de 14 étages qu'on va retrouver en profondeur. Donc c'est pas le petit canal touristique du Midi, c'est pas du tout ce vers quoi ça tend.
1: Mais on va voir après la conséquence de cette profondeur-là. On part de à peu près Compiègne, on va jusqu'à la mer du Nord et les grands ports comme Rotterdam, en traversant 107 km de terres agricoles pour la plupart, c'est ça ?
3: Le projet du canal, ouais, c'est ça, il se réalise sur un territoire qui est agricole et on est dans les Hauts-de-France, hein, donc c'est une des productions céréalières, mais c'est des terres qui sont très productives. Et là, pour le projet du canal, on estime qu'il y a plus de 3300 hectares de terres agricoles donc, qui seraient utilisées pour la construction du canal.
1: Donc, c'est vraiment on peut vraiment parler d'un méga projet dans ce cas-là. Mais peut-être qu'on va justement reparler de ce que c'est un canal, parce que je pense qu'on a beaucoup l'idée du canal du Midi, le canal de Lourdes. On est dans les locaux de Radio Fréquence Paris Pluriel, on est vraiment pas loin du canal. Et c'est très joli, c'est très agréable, etc. Mais... En fait, c'est quoi un canal ? C'est une structure en béton, en fait.
3: L'image qu'on prend, c'est qu'un canal, c'est un aquarium en béton. Vous prenez un aquarium, hein, donc avec énormément de béton. Alors, bien entendu, c'est un type de béton spécial, hein, avec tout un tas d'additifs, je suppose, plus polluants les uns que les autres. Et donc, le canal, c'est ça, c'est un aquarium en béton. Sur ce projet-là, on aura même des endroits, enfin, on va avoir le plus grand pont-canal de France. C'est-à-dire, vous imaginez de l'eau qui est en train de circuler sur un pont. Et tout ça, c'était pour préserver, entre guillemets, une zone Natura 2000. Mais on se doute qu'avec les pylônes qui vont servir à soutenir ce pont-canal et puis tout ce que les travaux ont demandé pour Pour mettre en place ce pont canal, on imagine bien que ce qui, enfin, la nature en dessous, elle en sortira pas indemne.
2: Mmh. Ouais, ce qui est fou, c'est que creuser et bétonner, ça, on sait faire. Ça paraît assez simple, mais c'est quand même assez pharaonique si on se dit que c'est sur 107 km. Mais un pont canal, en fait, il y a personne qui sait vraiment faire ça aujourd'hui. Et les études d'ingénierie sont pas vraiment très claires encore. Pense que les ingénieurs eux-mêmes savent pas encore très bien comment ils vont le faire, quoi.
4: Ah oui, d'accord. Donc on est aussi un peu sur l'improvisation encore de la part des...
2: Sur ce genre de projet, de toute façon, on est beaucoup sur le fait qu'on essaye de mettre les gens devant le fait accompli. Donc on avance le plus vite possible et on voit après, quoi. Mmh.
4: On est en train de parler un peu de ceux qui construisent ce canal. On va peut-être revenir un peu plus précisément sur qui. Mais pourquoi d'abord on veut construire ce canal ?
3: Ce canal, il s'inscrit dans un modèle de mondialisation de la production de marchandises. L'objectif, c'est des marchandises de plus en plus nombreuses qui viennent de plus en plus loin. Mmh. Donc l'objectif, c'est de délocaliser la production qui pourrait y avoir localement, faire produire des objets à l'autre bout de la planète et puis les acheminer en nombre de plus en plus important au fil du temps.
2: Et inversement, il vient servir aussi le système agro-industriel français, c'est-à-dire qu'il va pouvoir permettre d'exporter des céréales dans les ports du Nord, Rotterdam et Anvers notamment, où il y a des grands silos, et qui permettra de les vendre quand les céréales sont, le prix des céréales est au plus haut. Donc c'est vraiment un système économique qui ne sert pas forcément la population française en elle-même, puisque ces céréales, en fait, on en aurait grandement besoin chez nous.
4: Comment on acheminerait ces céréales ? Enfin, en fait, c'est quoi ces bateaux qui partiraient, qui traverseraient tout le nord de la France ?
3: Là, on n'est pas pareil sur de la petite péniche de loisirs, parce que on n'a pas parlé de l'aspect financement, ça va nous permettre d'y arriver. Parce qu'en fait, une des conditions pour que l'Europe finance le projet, c'était que le méga-canal puisse faire circuler des péniches d'un gabarit complètement immense, puisqu'il s'agit de 4400 tonnes. Et donc, ce sont des péniches qui font plus de 180 mètres de long. Donc là, c'est pareil, on n'est pas sur du bateau de plaisance, parce que... Concernant toujours le gigantisme du projet, on est sur un projet là qui avoisine pratiquement les 10 milliards d'euros d'argent public. Donc c'est un projet exclusivement financé par de l'argent public, que ce soit des fonds européens, des collectivités territoriales, de l'État, mais c'est 100% financé sur de l'argent public. Et on arrive, tout à l'heure on parlait du projet, est-ce qu'il serait pas un peu approximatif ? Dans le cadre de l'enquête environnementale, on en parlera un petit peu plus tard, notamment avec le recours juridique, on va voir qu'il y a certaines failles, mais pour rester toujours dans ce thème du financement du méga-canal, il y a dans ce projet un pont ferroviaire qui n'a pas été pris en compte, et notamment la ville de Noyon verra très prochainement se construire un pont ferroviaire, donc à plusieurs dizaines de millions d'euros, et ça c'est pas pris en compte dans le financement global du canal.
2: Et si on revient sur les péniches, on peut se dire quand même que les péniches qui circulent actuellement sur le canal du Nord, elles font entre 600 et 800 tonnes. Donc 4400, c'est bien multiplié par 5, à peu près. et que l'objectif, c'est de pouvoir mettre des containers, en fait, sur ces méga péniches. Et il faut se dire qu'aujourd'hui, les péniches qui circulent sur le canal du Nord et sur les autres canaux de France, difficilement, il faut le dire, parce que les canaux sont mal entretenus par Voie Navigable de France, qui est sous-financée. Bon, ces péniches-là, elles sont conduites par des mariniers qui sont indépendants. Donc leur gagne-pain, c'est le bateau dans lequel ils ont investi, et c'est eux, ils doivent travailler, ils travaillent toute la semaine en général, ils se reposent le dimanche s'ils peuvent. Dans le avec les méga péniches, bah, ça sera pas eux en fait qui pourront travailler, ça sera des grands affréteurs qui pourront auront les moyens d'investir dans des grands bateaux et d'affréter des bateaux comme ça, donc des grands industriels comme la CMA-CGM par exemple, qui est une grande entreprise de fret maritime. Voilà.
4: D'accord, donc c'est beaucoup d'argent public finalement qui va servir à des entreprises privées.
2: Exactement.
4: Pour faire un petit, je sais pas si c'est un raccourci, mais je pense, j'ai l'impression
2: oui,
4: que c'est
2: clairement ça.
4: Oui,
2: c'est tout à fait ça. Faut se dire que même en plus cet argent public, au début, les pouvoirs publics ont voulu le faire payer par des entreprises privées, par un partenariat public-privé. Mmh. Mais Bouygues et Vinci, qui étaient intéressés par le sujet, s'en sont dédiés parce que se sont rendus compte que ça serait pas rentable pour eux. Donc aujourd'hui, le projet il doit être financé à 100% par l'argent public, l'Union européenne, l'État français et la région Hauts-de-France, et un peu la région Île-de-France. On est en plus sur des coûts qui explosent, puisqu'au début, on était à 3 milliards, 5 milliards, aujourd'hui 8 milliards officiellement. Mais d'après nos calculs, on serait au moins à 10 milliards. Et on sait qu'en plus, comme il y a des ouvrages qui sont oubliés, et même les ports n'ont pas été prévus encore dans ce projet, donc ils devront être faits à part, donc ils ne sont pas financés en tout cas. Les coûts vont probablement encore plus exploser.
4: Souvent, quand on se retrouve face à un projet comme ça, on se demande, mais d'où est-ce qu'il sort ? C'est quoi l'histoire de ce projet de méga-canal ? Depuis quand est-ce qu'il est en débat ?
2: Oui, ça fait longtemps qu'il est en débat, au moins 50 ans. En fait, même presque au moment où le canal du Nord a été fait, il y a eu l'idée de faire un plus grand canal. Et c'est un projet que les pouvoirs publics ont régulièrement mis en avant et puis finalement sont régulièrement revenus en arrière dessus parce qu'ils se rendaient compte qu'il y avait des financements nécessaires qui n'étaient pas tenables. C'est aussi pour ça, en fait, la population locale en entend parler depuis longtemps. Et finalement, les travaux commencent aujourd'hui et ça fait moins de 10 ans que ça se concrétise globalement, mais depuis 2018 où il y a eu des premières autorisations, hein, si je ne me trompe pas, tu me dis, Valtina, où le projet a commencé à sa voie légale. Quoi.
4: Alors, on a fait un petit topo sur ce que c'était que ce canal, sur son histoire, ses financeurs. Et on va parler maintenant de... Ça a quoi comme conséquence un canal de 107 km de long, de 40 mètres de profondeur qu'est-ce que ça fait au milieu dans lequel c'est construit ?
3: Ah ben là, c'est parti pour détruire tout un écosystème parce que déjà, on s'aperçoit qu'il y a eu une étude environnementale hein, de manière à obtenir une autorisation pour la construction du méga-canal qui a été complètement bâclée. À tel point, c'est que déjà, dans le cadre de l'étude, il était noté que ça allait impacter l'habitat de plus de 300 espèces protégées. Donc au niveau de la faune, ça va pas être très facile à gérer. Hein. Surtout que le système de compensation, en fait, il est fait a posteriori, c'est-à-dire qu'on détruit un bois et puis avec les remblais, on va déplacer la terre, y planter des arbres et puis ça sera considéré comme étant une compensation. Donc voilà pour ce qui est du côté de l'impact sur l'écosystème. Il y a l'accaparement des terres agricoles, puisque 3200 hectares de terres agricoles, c'est ça en moins qui pourra être utilisé pour nourrir la population localement. Hein. On avait estimé que cette superficie de terres agricoles pourrait faire vivre environ 50 à 60 000 personnes par an, au minimum. Hein. Donc si c'était utilisé pour faire de l'agriculture nourricière. Et puis le projet, c'est aussi la disparition de zones humides. Il y a plus de 250 hectares de zones humides qui vont disparaître, même si d'autres sont reconstituées un peu plus loin. En fait, les espèces ne suivent pas. Et puis, il y a le grand impact de ce méga-canal. canal, hein, parce qu'il concerne l'eau. Mmh. Et on s'aperçoit que ben, toute cette eau qui va être privée du cycle naturel qu'elle occupait dans la région, finalement, on n'est encore pas du tout en mesure d'en imaginer tous les impacts à long terme. Mmh.
2: Oui, il faut venir aussi près de Compiègne, se balader, voir là où le tracé du canal, là où il y a le tracé du futur canal, où il y a déjà beaucoup d'arbres qui ont été coupés, de la terre arasée, pour se rendre compte à quel point la nature environnante est belle. L'Oise et la vieille Oise aussi qui sont par là, c'est des beaux endroits où il y a plein d'espèces. Et on va fortement les impacter. On les impacte déjà fortement, comme je vous dis. Par ailleurs, sur les espèces, on peut dire aussi que sur les 300 espèces impactées, ça c'est les études qui ont été financées par la Société du Canal, mais les naturalistes des terres ont travaillé à recenser d'autres espèces qui ont été oubliées par le canal, d'où le recours juridique dont on parlera plus tard. Il y a une trentaine d'espèces qui ont été oubliées, et quand on parle d'espèces, c'est tout type, hein, c'est des oiseaux, des amphibiens, des insectes, des mulettes, qui sont des genres de petites moules. Voilà. Et j'ai discuté avec une habitante qui me racontait que la Société du Canal, actuellement, elle déplace des espèces. C'est-à-dire, en fait, il y a des gens qui vont prendre des rainettes et les mettre dans une voiture et les ramener plus loin. Mmh. Comme si c'était comme ça que ça fonctionnait, en fait. On va déplacer les espèces et du coup, on peut faire des travaux là. Par ailleurs, le système des compensations, il est complètement... ubuesque, puisque actuellement, pour pouvoir faire passer le canal, on a asséché un bras de l'Oise. Donc il est complètement asséché aujourd'hui. C'est déjà arrivé, parce que c'était un travail préparatoire aux travaux du canal. Donc ça, c'est rien que ça, c'est très triste. Par ailleurs, ils disent que pour compenser le canal, dessus, sur ce bras asséché, ils vont planter des arbres. D'accord. Et en fait, c'est ça leur compensation. Ils ont détruit un milieu naturel magnifique et dessus, ils vont planter des arbres qui vont survivre tant bien que mal parce que, en fait, ils vont probablement mettre des remblais de terre dedans. Donc, c'est de la terre, de la mauvaise terre, quoi, qu'ils vont remettre par-dessus et ils vont planter des arbres dessus et ça sera une compensation. Bon, on s'avance peut-être un peu là sur le sujet, mais. Ouais.
4: Oui, c'est un système qu'on connaît dans tous les méga projets comme ça et qui pousse vraiment un peu à se dire que... Bon, bref, je continue sur ça. Peut-être qu'on peut continuer à parler un peu des... Oui, donc, il y a la vieille Oise qui a été rebouchée, c'est ça. Il y a une partie de l'Oise qui va être détournée aussi.
3: C'est ça, en fait. Alors, ça peut être un moyen d'utiliser les remblais, parce que quand on parle de ce méga-canal, hein, ce qu'on n'a peut-être pas dit encore, c'est qu'en termes de remblais, ça représentait 10 fois le tunnel sous la Manche. Donc, on va se retrouver avec tout un tas de terres et de remblais à ne plus savoir quoi en faire. Et effectivement, l'objectif, en gros, c'est qu'à un moment, l'Oise, elle serpente. Le territoire, hein, son lit naturel, c'est pas une autoroute, donc c'était pas bien droit. Donc pour se débarrasser d'une partie des remblais et de faire un peu une pierre de coup, donc l'Oise, l'endroit où ça serpentait, a été rebouché et elle a été mise dans un lit qui est complètement rectiligne et donc qui correspondra aux bateaux qui vont arriver du méga canal, puisqu'il leur faut aussi des moyens de circuler qui soient adaptés à leur gabarit, hein, qui est juste immense.
4: On a fait un bien sombre constat jusqu'ici. Je propose qu'on fasse une petite pause musicale et on se retrouve juste après avoir écouté un petit morceau.

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1: On se retrouve avec Valtina et Maurice qui viennent nous parler de la lutte contre le méga canal qui s'appelle Canal Seine Nord Europe. On a dressé un peu un portrait de ce canal, ce qu'il représente en termes de mètres cubes de terre agricole dévastée, d'arbres arrachés et de bouleversement du paysage. Pourtant, les promoteurs du canal, pour eux, c'est un projet complètement écolo. Mais alors, qu'est-ce qui se passe? Pourquoi cette dissociation complètement?
2: Ah ils mettent beaucoup d'énergie et beaucoup d'argent, en tout cas via les cabinets de communication, pour faire passer ce canal comme quelque chose d'écologique. Comme on le disait tout à l'heure, le canal, c'est quoi? C'est un projet super technique, vraiment qui regroupe beaucoup de technicité, qui prend pas en compte l'environnement et l'évolution de l'environnement avec le changement climatique. Et c'est tout l'inverse d'une approche écologique, parce que la destruction de l'environnement que ça va susciter, ça sera fait de manière irréversible. Là, on a quand même un président de région qui se prend pour un pharaon et qui a envie de laisser une trace de son passage dans la région.
3: Xavier Bertrand, je donne son nom.
2: Oui, on peut le donner. Donc Xavier Bertrand qui part sur un projet pharaonique et qui va nous laisser une trace qui est pas du tout écologique, parce que l'argument, c'est de dire plus de fluvial. C'est le fluvial, c'est un transport qui émet le moins de CO2. Hein. Oui, d'accord, mais sauf qu'il y a déjà des canaux existants qui sont laissés à l'abandon sur toute la France, par exemple, pour rénover le réseau des canaux existants, donc de permettre à plus de bateaux de pouvoir sillonner et transporter des marchandises. Le coût de la rénovation des canaux est estimé à 3 milliards sur toute la France. Et là, on va mettre 10 milliards pour quelque chose de gigantesque, alors que sur toute la France, on aurait pu rénover tous les canaux pour 3 milliards. Il y a le transport ferroviaire aussi, parce que ça, c'est un angle, moi, qui me parle beaucoup et qui résonne beaucoup pour moi. C'est que en 2023, le gouvernement a pris la décision de liquider le fret SNCF sur l'ensemble du territoire français pour 5 milliards d'euros que la SNCF aurait donné à Fret SNCF en nom propre. Donc on se rend bien compte que la motivation du transport écologique, c'est pas ça qui transpire au niveau du gouvernement, ni au niveau de la présidence des Hauts-de-France. Et puis c'est mensonger. Je pense que le copain pourra compléter sur le mensonge de le fluvial. C'est un transport écologique, et ce canal en particulier. Parce que le fluvial, oui, c'est écologique, mais pas dans ces dimensions-là.
3: Oui, le fluvial, c'est écologique, mais je répète, parce qu'on a, c'est important de comprendre qu'on a déjà un canal du Nord, en fait. Et ce canal du Nord, Il relie exactement Compiègne à Aubenchais-Laubach et à Lescot. Et actuellement, le projet du canal Seine-Nord-Europe, il est à 50 mètres du canal du Nord. Donc, il est vraiment à côté.
1: Oui, donc ça double.
3: Exactement.
1: Canal, en fait.
3: Donc, on aura un canal deux fois plus grand, juste à côté. Ouais. Donc, c'est vraiment... là, quand on va sur le terrain, on se rend compte de l'absurdité de la chose. Un canal du Nord qui, certes, ne marche pas bien parce qu'il est sous-financé, comme l'a dit Valtina. On pourrait remettre à jour certaines écluses pour permettre aux bateaux d'aller plus vite. Il y a plein de choses à faire. Et un des arguments donnés par la société du canal, c'est qu'il y aura moins de camions sur les routes. Actuellement, si on habite entre Paris et Lille, une des grosses problématiques, c'est l'autoroute A1 qui est souvent bouchée, il y a beaucoup de camions, les gens s'en plaignent, et donc ça parle forcément. On se dit, ah ouais, qu'il y ait moins de camions sur l'A1, c'est vraiment super, quoi. Sauf que, en fait, ils ont sorti des chiffres pour expliquer qu'il y aurait moins de camions dans le futur, qui sont complètement qui nous paraissent complètement faux, mais même si on regarde leurs vrais leurs chiffres à eux, je veux dire, on se rend compte qu'en fait, la diminution, c'est peanuts. Eux, ils tablent sur le fait qu'aujourd'hui, il y a 89 millions de camions qui circulent dans la région par an. Ils se disent qu'en 2035, il y en aurait 97 millions. Et ils disent, oui, le canal Seine-Nord-Europe, ça serait 8 millions de camions en moins. Sauf que, en fait, ça sera... excusez-moi, je me suis perdu dans mes chiffres. Non. Donc, oui, c'est ça. Donc, et finalement, ils disent qu'il y aurait 8 millions de camions en moins, mais en fait, on serait que à 10% du trafic autoroutier. En fait, ils utilisent le chiffre de 8 millions parce que ça parle vraiment, on se dit 8 millions de camions, c'est beaucoup, mais en fait, c'est à peu près 10% du trafic estimé. Et là, on imagine en fait qu'on serait sur une croissance du transport permanente. Parce que c'est aussi ça qui vient servir le canal, hein, c'est la croissance des flux, de la logistique. Et nous, on récuse ça non seulement parce que d'un côté, même d'un point de vue économique, on n'est pas sûr que ce soit vrai, et que de toute façon, on est contre. On est pour une diminution des flux. Voilà, sachant qu'en plus, il faut savoir qu'en fait, c'est pas des flux qui peuvent se transposer de cette manière-là. Les camions, aujourd'hui, bah, ils peuvent transporter un conteneur, mais ils peuvent transporter aussi des colis, des cartons, etc. Alors que un canal, une péniche, transportera plusieurs conteneurs sur une longue distance. Alors que les camions, ils sont utiles parce que ils vont permettre un maillage plus précis du territoire. Donc en fait, ça sera pas du tout pratique pour les entreprises de transport d'utiliser le canal du Nord, enfin le canal Seine-Nord-Europe, sauf si c'est pour transporter des marchandises à l'étranger. Et ces marchandises, elles pourraient très bien du coup aller sur du fret ferroviaire. Et actuellement, elles vont sur des bateaux, sur des péniches qui vont jusqu'au Havre, et puis sur des grands bateaux. On a déjà aussi la Seine. Hein, faut pas l'oublier. La Seine permet le transport fluvial. Il y a un grand port à Rouen et un grand port au Havre. Rouen, c'est le plus grand port céréalier de France. Si on construit le canal Seine-Nord-Europe, il va venir concurrencer ce port. Et il y a peut-être aussi là, je vais faire une petite digression, un argument potentiel pour les défenseurs du canal, c'est qu'il permet de contourner le port du Havre et les ports français. On sait que les transporteurs, ils sont un peu échaudés par le fait qu'il y a souvent des mouvements sociaux en France et que les dockers, ils n'hésitent pas à bloquer les ports quand ils le veulent, ils l'estiment nécessaire. Or, ça arrive beaucoup moins en Belgique et en Hollande. Le droit social n'est pas le même d'un côté, donc c'est beaucoup plus difficile de bloquer son outil de production, même s'il y a des grèves, bien sûr, et ça arrive souvent là-bas aussi. Voilà, ils savent que ça serait potentiellement moins de marchandises bloquées en passant par la Hollande et la Belgique.
1: Oui, donc on voit bien que c'est un projet un peu symptomatique d'un système économique qu'on peut appeler le capitalisme industriel, extractiviste, très concrètement avec cette extraction de terre, et un capitalisme de flux où l'eau, la terre, les écosystèmes sont transformés en simples ressources pour le profit. Je pense qu'on peut dire ça.
4: Et c'est un projet aussi qui s'appuie sur une croissance infinie. C'est-à-dire que, comme expliquait Maurice, on s'appuie sur des données d'une augmentation infinie du nombre de camions et de marchandises qui vont circuler. Et on sait très bien qu'on est sur une planète finie et que ce modèle-là, il court à sa perte. Donc en s'appuyant en plus, en se disant que moins il y a de camions, en gros le canal va rapporter de l'argent puisque il va permettre qu'il y ait moins d'externalités négatives dues au transport routier que s'il n'y avait pas le canal. Mais le projet du canal ne fonctionne et ne s'inscrit que dans une augmentation croissante des marchandises et donc de la circulation du nombre de camions. Le canal, c'est pas moins de camions. Le canal, c'est plus de camions. Et parmi ces plus de camions, le canal en prend une toute petite partie. C'est vraiment le modèle dans lequel il s'inscrit.
3: Et j'ajoute une précision aussi. Le canal du Nord actuel, il fonctionne actuellement à 30% de sa capacité. Pour les raisons qu'on a données, hein, il est mal entretenu. Aussi, la batellerie, c'est un métier difficile qui n'est pas du tout aidé par l'État. Il faut aussi payer pour être sur le canal, tandis que sur les routes... on a un système qui fonctionne différemment. Donc, en fait, ce canal du Nord, même nous, on pense qu'on devrait l'utiliser mieux, plus et mieux, pour transporter certaines marchandises. Et éviter certains camions, mais on ne l'évitera pas. En fait, c'est aussi une décroissance du transport qui va permettre d'améliorer notre qualité de vie, la pollution et d'empêcher les bouchons, quoi.
1: Mais alors justement, qu'est-ce qu'il faudrait faire à la place de ce canal pour répondre à ces enjeux écologiques et sociaux dont vous parlez ? Est-ce qu'il y a un contre-projet ? Est-ce que...
4: Ah bah là déjà, je pense que une perche a été tendue hein, quand on dit que le canal Seine-Nord-Europe sera complètement parallèle à un canal du Nord qui est déjà existant, qui est sous-exploité, qui est sous-utilisé parce que pas assez rénové. Bah déjà, rénovons les infrastructures fluviales existantes. Et il y a aussi un autre volet hein, qui est celui du transport ferroviaire. Actuellement, il y a une volonté de fermer de plus en plus de lignes au motif qu'elles ne sont pas rentables. Toute la région des Hauts-de-France, ça a été une région industrielle depuis des centaines d'années. Et on a toujours transporté des marchandises et beaucoup par le train et le transport fluvial. Donc il y a matière à rénover les infrastructures existantes, qu'elles soient ferroviaires ou fluviales. Le maillage du territoire le permet et ça ne coûterait pas 10 milliards. Hein. Il faut bien se mettre en tête que 10 milliards, c'est le quart des économies que le précédent gouvernement démissionnaire proposait aux Français de faire. Donc l'État français nous dit on est surendetté, il faut faire 44 milliards d'économies. Eh bien, mettons fin au projet du canal Seine-Nord-Europe. Et là, on a 10 milliards sur la table tout de suite.
1: Donc on a compris, les alternatives, c'est le canal du Nord, le ferroviaire et surtout la décroissance économique.
3: Oui, et si tout à l'heure, je parlais du fait qu'on voit qu'il y a deux canaux qui vont être côte à côte, il faut réaliser que y a une ligne de train aussi qui longe le canal du Nord. Hein.
1: Ah oui.
3: ce canal du Nord et cette ligne de train pourraient être complémentaires. Actuellement, c'est peut-être pas pensé comme ça, mais on voit à quel point aussi les décideurs ont pensé ce territoire comme... un lieu de passage en fait et pas comme un territoire, enfin c'est vraiment comme on disait un territoire servant ou qui va permettre d'exporter des choses mais pas un territoire sur lequel on va essayer de penser un maillage de transport qui va servir les habitants. Donc en fait il y aurait tout aussi une infrastructure de transport à repenser en parallèle.
1: Mais d'ailleurs les habitants qu'est-ce qu'ils en pensent de ce projet ?
3: Il y a différents types de réactions. Il faut se dire qu'on a dit, hein, c'est 107 kilomètres, donc c'est très long comme tracé. Donc on part de Compiègne, on arrive à Aubenchalobac à côté de Cambrai. Et entre les deux, il n'y a pas de ville très peuplée. Le canal Seine-Nord-Europe, il passerait sur des terres agricoles, on l'a dit, principalement. Et c'est des grandes exploitations céréalières ou autres qui sont... par là, donc c'est vraiment très vert dans le sens agricole. Donc la population là qui entend parler de ce canal depuis longtemps, elle est plutôt résignée quand même, parce que en fait elle a l'impression que c'est quelque chose qui lui a été imposé. Ils ont pas eu leur mot à dire, mais bon, ils ont pas envie de perdre de l'énergie là-dessus sur quelque chose qui est déjà décidé d'en haut, parce que en fait il faut se dire que dans les Hauts-de-France on a aussi beaucoup l'habitude qu'on décide les choses pour nous, quoi. Ça c'est de 1. Faut se dire aussi que qui dit expropriation dit aussi un remembrement pour les agriculteurs. Donc certains agriculteurs y voient un intérêt, parce qu'en fait ils vont regagner d'autres terres, peut-être permettre de optimiser un peu leur surface. Donc ils y gagnent. Et puis on a une contestation quand même qui existe à Compiègne depuis quelques années, qui prend doucement. Je sais pas si tu veux en dire plus, Valtina.
4: En fait, moi, par rapport aux habitants, ce que je constate, c'est que ils n'imaginaient pas l'ampleur du projet. Depuis le début, le canal Seine-Nord-Europe, ça a été vendu avec des images faites à l'intelligence artificielle, avec des couchers de soleil, avec un canal qui a été reboisé, limite on peut faire du vélo avec ses enfants à côté, etc. Et je pense qu'ils n'imaginaient pas du tout l'ampleur de ce projet-là. Et là, ils commencent à voir arriver les premiers travaux, hein, qui sont les travaux préparatoires. Donc on prépare simplement le terrassement, etc., à ce que les chantiers qui vont servir à ériger le matériel, parce qu'il faut savoir que le canal Seine-Nord-Europe, il va y avoir les écluses, c'est un record, ce sont des écluses qui sont les plus grandes d'Europe. Quand on parle du canal Seine-Nord-Europe, c'est pas le canal du Midi, je répète, il faut s'imaginer un truc un peu comme le canal de Suez ou le canal de Panama. Donc c'est dans des proportions juste gigantesques. Et les habitants, ils ont eu des belles brochures qui leur expliquaient que ça allait être super vertueux et que ça allait créer des lieux de promenade complètement idylliques. Et là, quand ils voient débarquer les engins de chantier, ils déchantent et ils commencent un petit peu à être inquiets.
1: Et oui, parce que le canal Seine-Nord-Europe, c'est pas qu'un couloir d'eau, c'est aussi plein d'autres infrastructures dont on n'a pas encore parlé, comme par exemple la retenue d'haleine, la méga-bassine de l'Alouette. Vous pouvez nous en parler ?
4: Tout à l'heure, on disait que le méga-canal, c'était un aquarium en béton. Donc on a bien compris aussi du coup que les premiers à aller se servir sur l'argent public, les fameux 10 milliards, ça allait être les marchands de béton. Donc ce canal-là, il n'est pas complètement étanche. Voilà, j'ai perdu le fil de ce que je voulais dire.
1: Parce qu'il y a une retenue qui va l'alimenter.
4: Voilà, donc il n'est pas complètement étanche et pas partout. Et du coup, il y a une retenue d'eau qui est prévue pour le réalimenter, notamment en période de sécheresse. Parce qu'on disait aussi tout à l'heure qu'avec le dérèglement climatique, même dans les Hauts-de-France, on avait des périodes de stress hydrique, c'est-à-dire qu'il manquait de l'eau. Et l'eau qui est dans le canal, non seulement il n'est pas étanche, mais elle va s'évaporer aussi. Enfin bon, ils ne pourront pas rendre ce canal complètement étanche, même sur certains endroits, s'il y a cette vraie volonté-là. La méga-bassine qui va servir pour retenir l'eau, qui va renflouer celle qui manquerait dans le méga-canal, elle représente 22 fois la méga-bassine de Sainte-Soline. Et si on prend toute l'eau, donc celle qui sera utilisée dans le méga-canal, celle qui sera utilisée dans les méga-bassines, on est à pratiquement 55 fois la méga-bassine de Sainte-Soline. Et en gros, ça représente un an de consommation d'eau domestique dans une ville de plus de 600 000 habitants. Donc pareil, on est toujours sur des chiffres qui sortent un petit peu...
3: Ouais, cette méga-bassine, même qu'on peut appeler giga-bassine du coup d'haleine, en fait, il faut imaginer, c'est quelque chose qui sort de terre, donc c'est un immeuble de 12 étages, de 600 mètres sur 600 mètres d'un carré, donc c'est énorme. Heureusement, il n'y a pas grand monde qui habite à côté, parce que c'est énorme en termes de taille. Il faut bien se dire qu'on va pomper dans l'Oise l'hiver, de l'eau qui va servir à alimenter le canal l'été. Et il faut se dire aussi que actuellement, on est de plus en plus sujet à des sécheresses dans la région, comme ailleurs, qu'il y a des arrêtés de sécheresse qui arrivent de temps en temps, et que du coup, on met en risque l'Oise, en fait, en pompant dans l'Oise, juste pour être certain que le canal Seine-Nord-Europe soit à niveau.
1: Bon, cette image un peu dystopique qui nous attend, puisque donc on a parlé canal, méga bassine, énormes écluses, etc. Faisons une pause musicale.

0: Et vous êtes de retour sur le Zoom Écologie. Il est 21h16. On a un quart d'heure pour parler encore avec nos invités Valtina et Maurice de Mégacanal Non Merci. Mégacanal Non Merci, c'est quoi ? C'est la résistance à un méga projet et comment ça s'est organisé ?
1: Ah, Mégacanal Non Merci, ça a commencé. Nous étions quelques personnes et peu de personnes à avoir entendu parler de ce projet-là. Et les premières personnes qui nous ont alertés sur la démesure du projet et l'aberration de ce projet, ce sont les étudiants de l'UTC de Compiègne. Donc des étudiants orientés dans des parcours plutôt techniques. Donc ils ont tout de suite compris quelle allait être l'ampleur de ce projet.
0: UTC, pardon, c'est Université...
2: Université Technique de Compiègne.
0: De Compiègne, merci.
1: Voilà, merci.
2: C'est une grande école d'ingénieurs, voilà, il y a 3000 étudiants à Compiègne dans cette école.
0: D'accord.
1: Voilà, et c'est eux qui nous ont alertés sur ce projet, et c'est comme ça qu'est né le collectif, hein, des personnes qui étaient intéressées et qui avaient à cœur de défendre le peu d'écologie, d'environnement sympathique qui nous reste dans le secteur. On a vu débouler ce projet-là et voilà, c'est comme ça qu'est né le collectif.
0: À Compiègne alors plutôt.
1: Oui, c'est parti de Compiègne.
2: C'est à Compiègne parce que c'est un peu le début des travaux aussi, c'est là que ça doit débuter.
0: Ouais.
2: Faut dire que les étudiants de Compiègne ont organisé ce qu'ils appellent la fête de l'eau en 2023, qui a été réorganisée en 2025. Donc c'était une manifestation pour alerter sur le projet. Et entre-temps, le Mégacanal Non Merci s'est mis en contact avec les Soulèvements de la Terre et Extinction Rébellion au moment où était en train de se créer un collectif qui se nomme aujourd'hui les Soulèvements de la Seine, où en fait des militants d'Île-de-France et d'autour se sont dit mais en fait il y a un territoire à défendre autour du bassin versant de la Seine. Et quand on parle du bassin versant de la Seine, on va du Havre jusqu'à Reims et du 77 jusqu'à Compiègne justement. En fait on est interconnecté d'un point de vue de l'eau dans ce bassin versant. Et donc plusieurs luttes sont venues s'y accoler, la lutte de la Bassée dans le 77, où aussi il est question de rectifier la Seine pour la rendre droite et à grand gabarit, donc même genre de sujet. La lutte de Green Dock, où il y a la construction d'un giga entrepôt qui doit être construit à Gennevilliers. Et la lutte du triangle de Gonesse, qui est déjà ancienne, mais qui continue aujourd'hui. Mmh. Et finalement, la lutte contre le projet du Mégacanal Seine Nord Europe.
0: On voit que tout ça s'est relié par ce thème de la logistique, de transporter toujours plus de marchandises et d'industrialiser l'agriculture.
2: En fait, on s'en était même pas rendu compte au début. On a agrégé des luttes et on s'est rendu compte en effet que tout ça s'était relié parce que c'était l'objectif de transporter plus de marchandises et de détruire notre écosystème pour transporter plus de marchandises sans réfléchir vraiment à nos besoins réels en tant qu'être humain ni à notre environnement et notre biodiversité. Les soulèvements de la Seine ont organisé une première saison autour de ces quatre luttes. Il y a eu quatre événements avant l'été, et on a décidé de mettre le paquet pour un acte final des soulèvements de la Seine sur le sujet du canal, parce que on a estimé que

0: mais on n'en parle pas nationalement, alors qu'en fait, ça devrait être un débat budgétaire majeur, quoi.
1: C'est quoi une maison du canal?
0: Eh ben, c'est la société du canal qui construit des locaux un peu partout sur le tracé. Pour faire leur pub, où ils expliquent en quoi il va y avoir des emplois, etc. Enfin, des arguments faux, quoi.
1: Et donc, tu parlais de l'acte final des Soulèvements de la Seine de 2025.
0: Oui.
1: C'est ce week-end
0: oui.
1: à Tourotte.
0: Exactement. Donc, on organise un week-end de vendredi, demain, jusqu'à dimanche, avec un point d'orgue le samedi à Tourotte, en effet, avec une manifestation qui partira de Tourotte, près de la gare de Tourotte, à 14h. Vous pouvez venir dès midi, il y aura à manger pour tout le monde. Ce sera une manifestation qu'on veut le plus festive possible, mais aussi déterminée. On souhaite, en effet, faire en sorte que ce canal soit visibilisé, donc médiatiquement, mais aussi pour ses habitants, parce qu'on se rend compte à quel point les travaux sont cachés derrière des arbres, derrière voilà, on les voit pas beaucoup. Donc la manifestation va se diriger depuis Tourotte pour aller voir le canal par tous les moyens possibles de manière assez déterminée.
1: Est-ce que dans ce week-end, on va sûrement parler de ce qui se passe peut-être au niveau juridique autour du canal? Il y a des recours juridiques en cours?
0: Oui, donc dimanche, il y aura des tables rondes et des ateliers sur le sujet du canal et plus largement de l'eau, et on parlera du recours juridique. Je te laisse en parler.
2: Oui, parce que fin 2024, il nous a semblé important que pour contester ce projet du canal, on puisse avoir une approche juridique. Alors, ça n'a pas été trop dur à trouver l'angle d'approche de ce recours juridique, parce qu'en fait, on conteste l'autorisation environnementale qui a été donnée à la Société du Canal pour mener à terme ce projet. Comme on disait tout à l'heure, les enquêtes environnementales, enfin, l'autorisation a été donnée alors que toutes les espèces protégées n'avaient pas été recensées. Donc, il nous a semblé vraiment qu'il y avait une précipitation, hein, sur le fait qu'il faille vraiment mettre en place le projet de construction du canal, et que du coup les autorisations ont été données un petit peu les yeux fermés, notamment sur le coût aussi, sur les investissements, même sur le financement. Il y a des trous dans la raquette, puisqu'on s'aperçoit qu'il manquerait pratiquement 3 milliards d'euros pour le canal, hein, sachant qu'on parle toujours d'argent public, et que il y a aussi un tas de points qui n'ont pas été pris en considération. On parlait tout à l'heure du fait que ce soit un projet qui s'inscrive dans la mondialisation et la délocalisation de la production. Bon, ben, il faut savoir que ces grands bateaux doivent transporter trois rangées de containers. Et que sur le trajet que devraient emprunter ces méga péniches, eh bien, il y a des ponts historiques qui existent et qui devraient être relevés si on voulait que les gigabateaux que va amener le méga canal puissent circuler jusque dans le bassin parisien. On a parlé du pont ferroviaire, hein, qui n'était pas pris en compte dans le budget travaux, mais il y a aussi tous les ports, puisqu'il est prévu de construire quatre ports le long du tracé du canal. Et ces quatre ports-là, avec les entrepôts, les routes pour acheminer, l'infrastructure qui va autour, pareil, c'est pas du tout budgétisé dans le projet du canal.
1: Donc j'imagine que vous allez rentrer en détail dans ces questions de recours juridique, donc dimanche, c'est ça? Le week-end de mobilisation commence demain. C'est quoi le programme demain déjà?
0: Demain, c'est vraiment pour que les gens qui arrivent de loin puissent venir dormir sur le camp qu'on est en train de monter. On était dessus aujourd'hui à monter des barnums, des toilettes, etc. Donc ça sera un grand camp, pardon, avec une cantine, une friterie, une buvette. Donc voilà, ceux qui peuvent venir dès vendredi soir. Et samedi, ce sera vraiment là, pour le coup, là où on accueillera le plus de monde. On espère un peu de musique le soir. Enfin, on espère, il y en aura, je veux dire. Je connais pas le programme précis.

0: De la musique, par contre. Et
1: Surprise.
0: ouais, dimanche, comme on l'a dit, l'objectif, c'est aussi que les gens qui n'ont pas envie de venir à une manifestation, à qui ça peut faire peur, et ben, ils puissent aussi venir dimanche de manière beaucoup plus posée. Il y aura aussi des balades naturalistes. On sera à Longueuil-Annel, à côté de la Cité des Bateliers. On organisera des visites de la Cité des Bateliers. C'est un musée, en fait, sur le thème de la batellerie. Voilà, donc vous pouvez trouver toutes les informations sur le Télégramme. Soulèvement scène, mais cherchez aussi sur voilà sur Google, vous trouverez des informations sur le Linktree Méga Canal Méga Scandale ou Méga Canal Non Merci. Donc vous êtes bienvenus en tout cas pour venir dormir à Longueuil-Annel dès demain soir et à manifester à Tourotte à partir de 14h après-demain samedi.
1: Merci pour cette invitation. Je pense que si on veut venir d'un peu loin et qu'on n'a pas de voiture, par exemple,
0: Il y a des trains, mais c'est pas le plus simple. Alors, le mieux, c'est de venir en train, si on vient d'Île-de-France, en train et vélo depuis Compiègne, depuis Paris et s'arrêter à Compiègne et puis finir à vélo. Sinon, il y a un train qui arrive depuis Compiègne jusqu'à Tourotte à 8h du matin et un autre à 13h15. Vous arrivez pile à temps pour la manifestation. Par contre, le train de retour, c'est à 19h.
1: D'accord.
0: Voilà.
1: Très bien.
2: Et il y aura aussi du covoiturage, puisqu'il y a un fil Telegram qui est prévu pour le covoiturage. Mais tout ça, vous pouvez retrouver effectivement sur le canal Telegram Soulèvement de la Seine et sur le Linktree aussi de Méga Canal Non Merci.
1: Eh bien, merci beaucoup. On a toutes les informations. On est paré pour venir à alors Longueuil-Annel, c'est ça? Ensuite Tourotte,
0: Exactement.
1: Et puis de nouveau Longueuil-Annel ce week-end. Eh bien, à bon entendeur. On vous attend ce week-end. Merci à vous deux d'avoir été ici, de nous avoir parlé de ce projet
0: Merci à toi.
1: Terrible.
2: Ouais, un grand merci pour l'écoute.
1: Et très bonne soirée à tout le monde.
0: Bonne soirée.
2: Bonne soirée.

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Duffy mais discoteca. Só copos. Quatre-vingt-dix minutes. Kim Hera est né en Corée. Et son vrai nom est Kim Hong-hi. Non, c'est pas ça. Kim Dong-hi. Pardon. À 12 ans, elle se produit sur la télé coréenne. Mais son père lui interdit toute carrière artistique. Alors elle part à Paris étudier la littérature française. Dès 20 ans, et en cachette, elle a des cours d'art lyrique. Et elle obtient en 84 le diplôme supérieur d'art lyrique de Paris à l'unanimité. C'est alors qu'elle rencontre un riche industriel libanais, un Acachan, je crois, un truc comme ça, et elle s'installe près de Marbella. Lui et un copain Ali vont se rapprocher du London Symphony Orchestra pour faire enregistrer à Kim Hera son premier single. C'est un chic.

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Alors, Kimera, parle le coréen, le japonais, l'anglais, le français, l'espagnol, le blablabla. Elle joue du piano et de la guitare. Mais aussi été fascinée par les sciences occultes comme l'astrologie, la radiesthésie. Elle est née dans une famille bouddhiste, puis elle est devenue catholique pour chanter dans les églises, et puis aussi à étudier l'islam. Et savez-vous qu'elle n'ose même pas tuer ces petites fourmis qui envahissent la salle de bain? Stachy.

fino à la discothèque. Ça commence. 90 minutes. L'émission qui va se clôturer. Connaissez-vous Naeng Myeon? N A E N G M Y E O N. Vérifiez sur la toile. C'est un chi. Et maintenant, la minute. Souvenir.

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1: C'est la chronique de Camille. En ce moment, vous avez peut-être dû remarquer, les beaux jours sont de retour. C'est le moment donc de ressortir en famille ou entre amis, mais c'est aussi une période très particulière pour certains d'entre nous. En effet, c'est aussi la période des examens, sans vouloir casser l'ambiance. Pour les terminales, par exemple, il s'agit d'un moment décisif de leur vie. Ils sont confrontés au bac et autres concours imposés par les grandes écoles, ainsi que le redoutable Parcoursup. Pour rappel, Parcoursup est une plateforme nationale de préinscription en première année de l'enseignement supérieur en France. Il permet une démarche simplifiée qui prône, d'après la plateforme, la liberté de choix et le dernier mot aux candidats, en proposant environ 24 000 formations. Bref, ces lycéens ont donc une grande pression sur les épaules, de plus lorsqu'il s'agit de faire face à leur passage à l'âge adulte. Nous pouvons donc nous demander quelles peuvent être les causes exactes de ces appréhensions. Comment se manifeste-t-elle? Et enfin, comment apprendre à les gérer? Interrogeons alors certains jeunes pour en savoir plus. Je suis avec Lizzie. Lizzie, est-ce que tu pourrais te présenter un peu, s'il te plaît?
2: Oui, donc moi je m'appelle Lizzie, j'ai 17 ans, je suis en terminale générale, avec comme spécialité AMC, donc anglais monde contemporain, et AGGSP, histoire, géographie, géopolitique et sciences politiques. Moi, j'envisage comme métier actrice comédienne. Et comme c'est un projet un peu délicat, j'ai aussi opté pour des licences sur Parcoursup de langue à l'LCER anglais et de droit.
1: Quelles sont les motivations? Qu'est-ce qui te pousse à aller dans ces voies-là?
2: Alors pour l'anglais, c'est parce que c'est la langue universelle et qu'aujourd'hui, je trouve que c'est hyper important d'être connecté au monde et de pouvoir pratiquer la langue que tout le monde puisse comprendre. Et pour le droit, parce que j'aime beaucoup pouvoir rendre justice et rendre un peu le monde meilleur. Voilà.
1: Et pour le métier d'actrice?
2: Et c'est un métier que j'ai toujours voulu faire. J'ai toujours été intéressée par les revers du cinéma et davantage aussi quand j'ai découvert le théâtre. La première fois que j'ai été sur un plateau de tournage, j'ai su que c'était ça que je voulais vraiment faire, quoi.
1: Donc Lizzie, tu es en pleine période d'examen en ce moment pour le bac. Est-ce que tu ressens une certaine pression face aux enjeux que représentent ces examens?
2: Oui, mais après je pense qu'un peu comme tout le monde, moi particulièrement parce que j'ai choisi des licences assez sélectives sur Parcoursup et qu'il me faut vraiment un bon dossier parce que sinon je ne serai jamais prise. Donc c'est sûr que c'est un enjeu et puis on nous vend le bac aussi depuis qu'on est tout petit comme l'accomplissement de tout notre cycle d'apprentissage. Donc c'est oui, ça peut faire peur et ça représente quand même de gros enjeux qui peuvent créer une source de stress chez moi.
1: Donc tu ressens une certaine pression qui s'accompagne de stress. Comment se matérialise ce stress d'après toi?
2: En fait, chez moi, le stress, c'est un mal de ventre. Mais vraiment comme si j'avais envie de vomir ou quelque chose un peu très désagréable et ouais, c'est vraiment assez prenant quoi quand ça m'arrive.
1: Est-ce que tu as des façons de gérer ce stress? Comment tu y remédies?
2: Alors moi pour gérer mon stress, pour y remédier en fait ça dépend des fois. Parfois j'ai vraiment juste besoin de pleurer un bon coup et puis après, je peux repartir, mais parfois, j'ai besoin de faire du sport. Je fais beaucoup de sport pour me vider la tête, etc. Et puis sinon, je peux faire des activités créatives, du dessin, des choses comme ça, en fait, qui me permettent de me libérer l'esprit et donc de plus penser aux choses qui me stressent.
1: Lizzie, est-ce que tu recommanderais donc ces solutions aux autres lycéens qui nous écoutent ?
2: Oui, je pense que ça peut aider certains lycéens à évacuer leur stress. Mais après, je pense qu'on a tous des manières différentes d'évacuer notre stress qui nous sont propres et qu'on doit trouver seul. Après, ça peut être un bon moyen de débuter et d'essayer différentes manières.
1: Merci pour ton témoignage. Nous pouvons en conclure que malgré les mesures mises en place par le gouvernement français pour faciliter l'accès des jeunes aux études supérieures, ces derniers craignent tout de même le moment où ils quitteront le lycée ou le cocon familial. Cela peut engendrer ainsi différentes formes d'appréhension, notamment du stress ou de l'anxiété. Cependant, comme nous l'avons entendu, il existe toujours une façon de gérer ces appréhensions qui est propre à chacun. Merci d'avoir écouté ce podcast que vous pourrez retrouver sur Radio Campus. C'était Camille Fantuzzi, bye.

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0: Bonjour.
1: Bonjour.
0: Je vous en prie.
1: Merci.
0: Bonjour, enchantée.
1: Jean-Jean, ça vous aime pas?
2: Oui, on en avait parlé au téléphone, il me semble. Ouais.
0: Merci beaucoup. Problème. Florence.
3: Garance.
2: Bonjour, Sandrine.
1: Bienvenue.
3: Merci.
2: Du coup, je vous propose de vous installer là. Et si vous avez des affaires à poser, ça peut être ici.
3: Oui. Ouais. Ok, merci. C'est une médaille, en fait. Je ne sais pas ce que je dois vous dire ou pas.
2: Peut-être vous m'en dites le moins possible.
3: Ok.
2: Puis on va... C'est bien, j'ai les objets, j'ai mes cartes. Et puis on va voir ce qui se passe.
3: Ouais.
2: J'ai l'impression qu'il compte sur vous pour parler publiquement de lui. Donc bon, en même temps, j'ai l'indice de l'enregistreur, de vous avec le casque.
3: Ouais.
2: Je dis, donc, j'ai la sensation que vous voudriez rendre public son histoire. Oui.
3: Ouais.
2: J'ai l'image de la bobine, mais j'arrive pas à savoir si c'est vous qui allez faire ce film ou si c'est des choses qui l'ont concerné lui de son vivant.
3: Mais sur cette idée de film, je me dis que c'est aussi par ce biais-là qu'on l'a rencontré, c'est-à-dire que la première image qu'on a eue de lui, c'est une vidéo de lui quand il est enfant, il a 12 ans. Et c'est un film qui a été fait sur le village de Hacourt où il a vécu et dans lequel il apparaît, il surgit presque. Et c'est comme ça qu'on l'a rencontré.
2: Je sais pas pourquoi j'arrête pas de voir un éléphant.
3: Vous voulez qu'on...
2: Un éléphant.
3: En fait, c'est parce que quand il était petit, on l'appelait Babar et en fait, c'est resté, c'est son surnom. C'est Babar.
2: Ok. Ok. Ça prend du sens. Alors, c'est un peu la carte des illusions. C'est un mur en pierre avec un trompe-l'œil. Enfin, on ne sait pas si c'est un trompe-l'œil ou une ouverture sur le réel. Si vous vous sentez face au mur, cherchez l'échappatoire. Et il n'est peut-être pas dans la vérité.
3: Oui.
2: Ne vous perdez pas.
4: 3, 2, 1, top!
5: Alors quand on a retrouvé les crânes ici, hein, et ben on disait que c'était les macrans qui les avaient pris, qui les avaient mis ici.
3: Ouais.
5: Il y en a qui racontent que les macrans vivent toujours.
6: Ouais, il y en a qui racontent qu'ils sont morts.
5: Il y en a qui racontent qu'ils sont morts.
7: On en connaît encore des macrans aujourd'hui.
5: Non, je l'ai jamais vu, moi. Oui. Je la connais.
6: Ta grand-mère.
5: Non. Elle a détruit les ponts. On l'appelle Madame. En fait, nous autres, on l'a surnommé comme ça. Et ça, c'est toute qui jette de ça, hein, faites attention. Parce qu'elle met du sol, hein. Le lendemain, elle s'en va. En gesticulant, en poussant un autre grand cri. Et puis alors, le lendemain, hein, eh bien, si elle a envie de. Si elle a envie de dire que quelqu'un sera mort pour laisser gagner la vie aux inconnus, eh bien, quelqu'un sera mort, hein. Donc. Ça, c'est une macrale.
6: Enfin, allez, vas-y.
5: La semaine passée, me dit, il va y avoir un mort samedi.
6: Non, pas samedi,
5: Samedi.
6: Mais non, on l'enterrera
5: samedi.
6: Ah, bon.
5: Je reviens hier ici. Qu'est-ce qu'on me dit? Il y a un mort. Qu'est-ce qu'il faut croire?
6: C'est moi qui ai servi.
5: Qu'est-ce qu'il faut croire? Elle est toute sorcière.
6: Elle avait dit assez. Un homme va te décharger un char de fouet. Et il fera quelque chose et il va tomber sur sa tête. Alors comme il tombera, il sera mort. On fera son enterrement samedi. Et le gars, il est tombé et il est mort.
8: Dans 150 mètres, au rond-point, prenez la troisième sortie en direction de Hacourt.
9: Au rond-point, prenez la troisième sortie sur N618, rampe du pont.
2: Tu fais beaucoup mieux le GPS, Garance.

0: Jerry.
1: Alors, est-ce que tout fonctionne? Tu me dis un petit mot, Jean-Claude?
2: Oui, bonjour, Florence.
1: Je viens te présenter.
2: Oui, je m'appelle Jean-Claude Lambrecht.
1: Quel rôle tu joues, là, dans notre documentaire?
2: Dans votre documentaire? Vous m'avez dit que j'étais un fixeur. Maintenant, je sais plus ou moins ce que c'est. Non, j'essaie de faire le maximum pour vous aider, parce que non seulement ça me fait plaisir, et puis je crois que ça va vous faire peut-être avancer davantage dans votre travail.
3: Il y a beaucoup de travail?
4: Ça me fait vraiment surtout plaisir pour Christian. Et là, je regrette vraiment qu'à l'heure actuelle, il ne soit plus là pour s'apercevoir qu'autant d'années après, ça te reste toujours à lui. Ça devrait vraiment le mettre sur un nuage. Il est peut-être déjà sur un nuage, hein, mais que...
3: Ha!
5: Quand tu rentres ici, oui, Emile, oui. Et toi, Christian, ça va? Oui, hein. Mettra un coca et deux boulettes, s'il vous plaît. Mais alors, babar. Moi, je pense personnellement qu'il faut garder son image positive. En sachant que c'est un garçon, je ne vais pas dire un garçon exceptionnel, hein, parce que le mot est trop fort. Mais c'est un garçon qui avait ses limites, par sa taille. Était petit, gros, joufflu, avait une démarche tout à fait caractéristique. Il marchait comme un lapin, comme un canard.
3: Ha! Ha!
5: C'est le genre de personnage où
3: tout le monde m'attraille,
5: où les regards se portent dessus.
3: Et vous aussi.
6: Silence. On tourne.
1: Oh là là, qu'est-ce que tu fais? Pourquoi tu nous emmènes dans ta cave? Ça va mal se finir.
7: C'est là que j'ai explosé. C'est sur l'endroit que j'ai pour exposer les photos. Hein. Voilà.
1: Ah!
7: Jeter toujours un coup d'œil.
1: Ah, waouh! Ah oui!
7: Je sais pas.
1: Oh, trop bien. Génial! Donc c'est toute la filmographie
7: tout,
1: de là-bas.
7: Oui. Il n'a jamais fait de films qu'avec moi, d'ailleurs. Hein. Voilà. Eh bien, je suis Jacques Hardy.
1: Alors, Jacques, on va le faire sans les bruits, si c'est possible. De...
7: Je m'appelle Jacques Hardy, effectivement, depuis déjà 85 printemps. Je joue le rôle d'un ancien réalisateur, amateur, qui malheureusement a perdu son acteur fétiche. Et je suis très heureux que vous soyez là pour lui rendre... hommage. Le premier film, c'est à cause de Jean-Claude et de mon futur décorateur, parce que la RTBF avait fait un film documentaire sur Hakur, pays des macrames, ou pays des sorcières, je ne sais plus comment ils l'avaient intitulé. Ils avaient interviewé des gens, etc., sur la sorcellerie, sur les croyances, etc. Et ils sont tombés sur Babar, évidemment, hein. Très volubile, etc. Vraiment très à l'aise devant une caméra.
8: Ça, c'est une macrame.
7: Donc, mes deux amis en question m'ont dit, écoute, maintenant, tu devrais faire des films de fiction. On a chez nous un acteur né, hein, quelqu'un qui passe très bien à la télévision. Et voilà. Alors, on a fait un premier film de fiction, un western, mais comique également, hein. Babar, shérif de Hako City.
1: En 85.
7: Oui, le premier film date de 85.
1: Mais c'est lui, là, sur...
7: C'est lui.
3: Ça avait de la chance d'être ministre.
9: Apportez-la, petit inspecteur.
1: Oh non, l'inspecteur à la tuile mène l'enquête.
2: C'était un truc qu'on faisait pour s'amuser pendant les vacances, pour occuper une dizaine, vingtaine, trentaine de personnes avec les figurants. Et puis après, on avait le travail pénible de bénédicter après de faire le montage avec des ciseaux. Mais c'était épouvantable. Hein. On ne se rend pas compte maintenant, l'ère informatique, de travailler comme ça.
10: 112, deuxième.
7: C'est nous qui avons écrit le scénario, tout. Hein.
4: Plus alors des musiques de films.
0: Et ça, si on... est-ce qu'on peut éventuellement s'en servir dans le montage si on veut l'utiliser?
4: Ben, je pense que l'idée, c'était ça. Je pense qu'il n'y a pas de problème. Il n'y a pas de droit d'auteur particulier. Hein, donc...

0: Et puis on a le péplum.
1: Ouais.
0: César Babarius chez les Bassinosans.
2: Oui. Représentant le Rhum, la situation est préoccupante.
0: Là, il y a un gros budget costume.
1: Ah oui.
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4: Ce n'est pas nécessairement la qualité du travail en lui-même qui compte. On est bien conscient qu'il y a d'énormes défauts là-dedans, hein, à beaucoup de points de vue, hein, tout compris interprétation aussi. Mais c'est le fait de pouvoir réaliser un rêve un peu utopique avec des moyens absolument du Moyen-Âge ou de la préhistoire. Quoi.
5: C'est une boîte d'un surplus militaire, ça. Elle a sûrement fait la guerre 40-45.
6: Flûte.
0: Il s'était vraiment évanoui, là.
1: Non. Mais on avait une bonne maquilleuse. Et ça, ce ne sont pas les entrailles de...
0: Il fait des saucisses?
1: Ce sont des boyaux, oui. Des boyaux.
7: C'est bon?
8: Oui, mais ça me permet de voir ce qui va devoir être travaillé. Oui, oui. Les intonations.
9: Donc, malgré tout, si, on a toujours dit, s'il avait été pris en charge, comme on disait aux États-Unis, acteur studio, des choses comme ça, soit, hein, il aurait pu devenir quelqu'un vraiment de performant dans ce domaine-là. Hein. Malheureusement, voilà, ça ne s'est pas fait, mais il s'est bien rattrapé quand même au niveau amateur. Je ne sais pas s'il aurait autant de célébrité s'il avait pris un circuit plus conventionnel.
10: Sérieux, allez, Chantal. Allez, Chantal, sérieux, on y va.
1: Le film qui a eu le plus de succès, c'est Mon curé au pays des sorcières. Et je crois que pour les trois séances, on a dû atteindre le millier de spectateurs pour un village de 3000 habitants. C'était pas mal.
11: Vous ne croyez pas au macrame? Vous croyez en Dieu?
12: Regardez mes amis!
11: Ouais! Eh bien, moi, je dis que si on croit en Dieu, on peut tout aussi bien croire au village!
4: Je veux dire, sans Babar, ce film-là n'aurait pas eu le même succès. C'était, d'ailleurs, il n'y a aucun film de fiction de Jacques sans Christian. Je ne sais même pas s'il devrait envisager d'en faire un sans lui. On va prendre des réalisateurs professionnels. Ils ont chacun leur acteur fétiche. Hein. Proche Spielberg, toi, Tom Hanks ou des choses comme ça. Il y en a tas d'autres. Voilà, oui. Hein. Non, ça n'aurait pas eu le même succès populaire sans Christian.
13: S'il avait croisé Daniel Auteuil, il aurait pu faire un film, par exemple, Le huitième jour. Je crois.
0: Oui, mais il était quand même beaucoup plus... Oui, comme le huitième jour, oui, comme...
14: Ce malheur. Ce malheur. Non, mais sérieusement, vous me voyez avoir un frère jumeau, moi?
4: Bonjour, Hermine. Bonjour, c'est Jean. Hermine, je téléphone parce que j'ai Garance et Florence. Elles sont arrivées, hein, donc elles sont ici à la maison. Tu es toujours d'accord de les recevoir?
0: Là, je vais me mettre vers vous, Hermine, pour bien vous entendre.
13: Oui, il n'y a pas de souci.
0: Je suis désolée, ça va. Il ne faut pas vous déranger avec le micro.
13: Hein. Non, comme non, ça, pas du tout. Bien. Je fais comme si je ne le voyais pas. Mais je suis contente de vous voir. Comment est-ce que ça se fait? Il y a quelque chose qui me tracasse, que j'ai déjà dit à Jean-Claude. Je ne comprends pas que ce soit des Françaises qui ont déniché Christian. C'est pas cette cassette-là, plutôt. C'est les 20 ans de Christian. Il essaye de dire quelque chose. C'est tout le cœur j'en ai. C'est une cassette que j'ai trouvée par hasard hier. J'ai gratté dans toutes mes vieilles cassettes, une cinquantaine, et j'ai trouvé celle-là, les 20 ans de Christian à Rome. On est parti à Rome. Christian était avec nous. On était sur la place d'Espagne. Et Christian était devant et il faisait semblant de diriger la chorale. Quand il a eu fini, il fait le salut. Et alors, un gars est venu trouver Christian. Il a demandé un autographe. Et Christian a signé un autographe. Et il m'a dit, « Oh, Hermine, tu sais !» qu'il dit. C'est drôle, hein? Il y a quelque chose qui a pété dans ma tête. Oh, je dis, Christian, c'est rien, tu t'es énervé, c'est trop de tension, hein, ça que t'as eu. Il avait senti, je ne sais pas, il a eu un choc émotionnel, probablement.
6: Au départ, il faut quand même dire la vérité. Au départ, Babar, c'était le comique du village. Hein? Et puis, il a tellement pris de l'ampleur que ça a été la star du village. Mais voilà, Babar, moi j'avais un restaurant, il venait manger à la maison. Boulet frites, il prenait 3 boulets. Hein? L'assiette de frites, prenait la loterie. Hein? Et puis une grosse glace, et il buvait 4-5 coca là-dessus. Hein? Hein? Et puis alors après, il est mort du diabète, pas difficile. Hein?
7: Qui êtes-vous, Robert?
6: Normalement, maintenant on dit le président des Macrales, mais c'est le grand maître des Macrales.
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13: Mais tu vois, je crois aussi que Christian, il avait... Est-ce qu'il était suivi médicalement? Je n'en sais rien. Un enfant qui est excessif, à un moment donné, ne sait plus se contrôler. Et alors, il a des problèmes de cerveau. Il a peut-être eu un AVC ou quelque chose comme ça. Hein?
4: Je ne sais pas s'il a eu un AVC. Je n'ai pas eu de...
13: Je ne sais pas.
15: Un médecin visé m'avait carrément dit qu'il avait été à un point... d'être autiste. Hein.
4: Ben, il avait des pieds plats.
15: C'est pour ça que ça lui donnait un petit air un peu comique.
4: On l'avait amputé de 2-3 orteils à cause du diabète. Donc,
11: C'est bon?
8: Oui, mais ça me permet de voir ce qui va devoir être travaillé.
6: Dire la vérité, c'est pas difficile. Hein.
15: Eh bien, vous voulez savoir quoi exactement sur le petit Babar?
7: Oui.
15: Eh bien, dès son âge de 4 ans, il était copain avec mon fils qui avait le même âge. Tout le monde savait que son quartier général, c'était chez René Caps. Coiffeur aux mesdames à Hacourt. J'ai ouvert mon salon de coiffure et puis il venait tous les jours. Si vite que l'école était finie, il faisait ses petits devoirs et une fois 5 heures, il arrivait au salon tous les jours, tous les jours. C'est pour ça qu'on avait dit c'est ce quartier général parce que tout le monde le connaissait hein, et tout le monde le blaguait évidemment. Hein.
4: Et quand il venait au salon, c'était, c'est vraiment le cas de dire, c'était sa scène.
15: Il faisait son petit show. Hein. Déjà tout petit, hein, à 7-8 ans, chaque fois qu'il était là, c'était le mode du rire, quoi. Hein. Je l'ai toujours dit à mon fils, nous autres, on a toujours ri avec Babar, mais on n'a jamais ri de Babar. Tandis qu'il y en a qui parfois profitaient pour essayer de rire de lui.
7: Est-ce que vous pouvez juste poser... Est-ce qu'on...
16: Caruso! Caruso, revenez, Caruso! Hé! Il va nous en battre. Ça. Allez. 1, 2, 3.

0: Et il fallait l'entendre chanter, hein. Il ne chantait pas à fond, c'était pas mal. J'ai reçu un jour un coup de téléphone de la troupe de M. Bonhiver à Liège. Il avait une troupe qui parcourait toute la Belgique avec une dizaine de chansonniers. Et il voulait absolument avoir Baba. On est allé au spectacle et quand la séance a été finie, on est allé dans les coulisses. Il le questionne. Ouais, à part ta diction, il faudra que je corrige un petit peu. Mais tu es engagé, hein. Mais il va falloir que ton père t'amène deux fois par semaine pour les répétitions. Et puis alors, je suis allé expliquer ça au père. Et le père n'a jamais voulu. Donc ça, le petit gars était quand même un peu déçu. Hein.
1: Pourquoi, selon vous, les parents ont refusé? Parce que c'était une grande chance pour lui de carrière ou de...
0: Mais eux, le père n'y a jamais cru. La maman, bien. Elle vénérait le sens comique de son fils. Mais le père, il ne voyait pas ça d'un bon œil.
2: Quand on a projeté le film Super 8 de Jacques Hardy à l'Armamélie, oui. Son papa n'est jamais venu voir le film, au contraire de sa maman. Est-ce que était-ce pour des raisons politiques, entre guillemets? En tout cas, il n'a jamais assisté à aucun film de Christian.
0: Ou un peu peur du ridicule qu'il croyait.
3: C'est peut-être aussi... Il a peut-être dû monter à Paris, jeune. Qui sait? Il n'a que commencé plus bêtement que ça, hein, avec la badjaro, comme on dit chez nous. Avec le bagou qu'il avait, ben, ouais. Toutes les portes s'ouvraient. C'est un type, comment dirais-je, un peu fainéant, enfin un peu beaucoup, mais super sympa, donc sans travailler, il vivait bien. Il ne travaillait pas, donc il n'avait pas beaucoup. Ben, il a vivé chez mon père, hein, bon, il manquait de rien, mais ben, mon père lui disait, je ne vais pas te donner 1000 euros tous les mois pour aller user au café, il disait, tu ne travailles pas. Et il se débrouillait avec ce qu'il avait, peut-être qu'il aurait dû...
1: Voilà. D'ailleurs, avant que j'oublie, il faut que je te demande de te présenter pour le micro, si tu peux dire qui tu es.
3: Eric Van Kahn. Presque 60 balais. Alors le frère de Christian, ouais, dit Babar. Qui peut mieux parler de lui que moi?
1: Et à la maison, Christian, avec vous, il faisait le zouave aussi comme ça ou il était sérieux?
3: Sérieux.
1: Comment t'expliques qu'il était différent à la maison?
3: Ben, je ne sais pas. Hein. La crête de mon père, peut-être. Ben, la crête. Père à son âme, à tous les deux. Mon père n'a jamais lavé la main sur aucun de ses enfants, ou grand jamais. Mais en Guélard, on en a pris. Hein, bon. Mais mon père était un homme très sévère, mais juste. Alors quand il fallait crier, ben, il avait une voix, ou il ne criait qu'une fois d'ailleurs. Il baissait les yeux, mais super gentil, hein. Mais il fallait que ça soit comme ça, pas autrement. Alors à la maison, il était un peu plus calme. Il se mettait dans son fauteuil, il prenait son livre, encore était dehors.
4: Court. Ainsi s'est trouvée interrompue, avec une brutalité inouïe, une vie de folklore. Au moment où la nouvelle s'est répandue, il s'est passé quelque chose d'étrange dans la commune. Ce fut comme si chaque à Courtois découvrait brusquement à quel point ta présence leur était familière. Petit et de plus en plus enrobé, tu étais l'amuseur public. Tantôt enfant de cœur, sacristain ou bedeau, tantôt commère, tu étais l'acteur qui s'ignorait. Mais M. Hardy l'avait compris, lui. Lui qui t'a fait sortir de l'ombre pour le grand écran blanc.

0: tu es ainsi devenue une vraie personnalité de notre commune. Mais qui saura jamais pourquoi, toi qui aimais tant la vie, tu étais parfois si triste, surtout depuis quelque temps. Qui connaîtra jamais les peines secrètes que tu portais en toi et qui de temps en temps assombrissaient ton visage. Meurtri, blessé, tu l'as été souvent et tu t'es consolé en te mettant au service des autres. Tu vas nous manquer. Adieu l'artiste, repose en paix dans cette terre accourtoise que tu as tant aimée.
1: En fait, c'était un personnage. C'est vrai que je n'étais pas obligée de faire son éloge funèbre, mais c'est quelqu'un qui m'a beaucoup, beaucoup touchée. Parce que moi, quand je l'ai connu, pour moi, c'était le petit sapin du village, quoi. Et puis, un jour, je l'ai rencontré, par hasard, à la tour des Bénézères. Qui était notre guide? C'était Babar. Oh là là, je me dis, mon Dieu, qu'est-ce que ça va être? Eh ben non. À ma stupéfaction, ça a été magnifique. Et c'était un personnage qui, finalement, était, je pense, heureux quand il rentrait dans un personnage. Alors, il n'était plus lui-même, il était quelqu'un d'autre. Et je pense qu'il se sentait vu par l'extérieur d'une autre manière quand il avait enfilé son nouveau costume de personnage. C'était quelqu'un de très, très, très sensible. Et je pense... C'était quelqu'un de très triste aussi, mais il ne voulait pas le montrer. Et on n'a vu que le personnage rigolo.
2: Et la pommade anti-vermine.
3: Est-ce qu'on peut peut-être se dire... Non, allez-y, présentez-vous.
4: Ouais, Chantal Boulanger, ben, j'ai 51 ans et j'habite à Incourt. Ici, c'est rue Beaumont, mais avec mes parents, j'habitais à Hautefremont, qui est le lieu-dit d'un crâle. Christian, je l'ai connu par Jackie Hardy quand on a fait les films amateurs, dont j'avais 14-15 ans. Il y avait quand même une grande attirance l'un vers l'autre, mais moi j'étais qu'une ado, lui était déjà un jeune homme, dont beaucoup de gens disaient qu'on aurait fait un couple, mais moi je crois que l'écart d'âge ne le permettait pas à cette période-là. Avec Christian, j'ai eu une affinité plus gestuelle. On n'avait pas besoin de parler, pas besoin de se regarder pour se comprendre. On communiquait plus par sentiment, par peau. Mais pour moi, Babar, c'était l'homme à l'intelligence. Pour moi, ce n'était pas Babar le représentant d'un clown ou comme ça. Il savait beaucoup de choses. Donc, moi, ce n'était pas l'idiot. Il faisait l'idiot pour se faire revoir. Et alors, avec sa petite taille et faire l'idiot, ben, tout le monde l'a pris pour l'idiot, mais il n'est pas idiot du tout, loin de là. Moi, je dis que c'est sa façon à lui pour essayer de se faire aimer, qu'il a trouvé parce qu'il ne trouve pas son bonheur. Est-ce que parce que s'il ne faisait pas l'idiot, il avait l'impression qu'on le laisserait dans son coin, je ne sais pas. On lui faisait faire des concours de beaucoup de choses. Je sais bien qu'il y avait des concours de boulettes, des histoires comme ça qu'on essayait. Et puis, je lui disais, mais pourquoi tu fais ça? Oui, mais ça amuse tout le monde, au moins on s'intéresse à moi. Oui, mais ta santé. Il ne le voyait pas. Il voyait, voilà, j'ai fait le clown, on m'a demandé de m'offrir un verre parce que j'ai bien au moins mangé ma boulette comme on m'a dit. Voilà, et je crois que c'est ça qui restait l'image de Christian, alors qu'il était loin de là. Mais c'était l'image de l'homme dans le café qui avait fait voilà, son petit clown. Il y a des fois, je me pose la question, si c'était pas aussi devenu un rituel avec certaines personnes pour avoir la paix. Je le fais, tu m'offres un verre, tu me laisses tranquille.

0: Il finit par se marier avec elle.
1: Oui, donc, dans sa vraie vie, il est resté célibataire. Mais moi, je lui ai donné l'occasion de se marier une fois.
2: C'est vrai que ben, moi-même, ça me faisait de la peine qu'il ne trouve personne. Mais bon, la vie n'a pas voulu. Alors, il était beaucoup à l'église, il faisait beaucoup pour l'église, alors. Mais moi, j'ai l'impression que ça a été devenu son réconfort. Il s'est remis là-dedans parce que, ben voilà, pas de chance en amour, donc il a repris un autre amour, l'amour de l'église.
3: Je prie, 3530 et 31 deuxièmes.

0: C'est bien pour se confesser.
1: Bravo. Et je vous remercie parce que je suis vraiment touchée qu'il fallait que ce soit des Françaises, et je ne me répéterai pas assez, qui ont découvert posthume les talents de Christian. Maintenant, c'est à vous à parler. Je voudrais bien savoir comment ça se fait que vous avez déniché Christian.
2: Christian, je ne sais pas si tu m'entends, mais je te remercie vraiment du fond du cœur de m'avoir emmené jusqu'ici et de m'avoir fait faire tout ce chemin dont j'avais besoin. J'ai l'impression que j'attendais une perche que tu nous as tendue là via le biais de cette vidéo d'archives de la Sonuma. Alors merci.
3: C'est étrange parce que c'est comme si tout était très très facile. Il n'y a que des évidences. Enfin vraiment, j'ai l'impression d'avoir été poussée à faire ça, d'avoir été habitée. Là, ça va être compliqué de sortir.
1: Mais Christian, je me souviens de lui quand il était tout petit, il avait peut-être 4-5 ans, un petit gamin, dans les premiers bancs, assis tout seul dans l'église, en extase devant le tabernacle, devant la tranquillité, la paix de l'église. Moi, je crois qu'il était mystique un petit peu. Pour moi, c'était un enfant qui était souvent dehors. Pas un enfant de la rue, mais je crois que chez lui, il y avait beaucoup de bruit. Il était souvent à l'église et il était là tout seul. On aurait dit qu'il cherchait la paix, le calme. Et Christian, pour le curé, était son bras droit. S'il oubliait ceci ou ça, il était là pour le rappeler à l'ordre. Hein. Curé qui disait, hein, c'est ça que tu dois faire ou ça, n'oublie pas. Ils se complétaient tous les deux.
4: On nous a dit qu'il avait voulu être diacre.
1: Je crois que oui, mais je ne sais pas pourquoi. Et je regrette que l'évêché n'ait pas plus ouvert aux personnes qui ne sont pas tout à fait dans un modèle type. Parce qu'un jour, je revenais de l'école de Dahlem, je l'ai chargé, et j'ai dit, Christian, d'où viens-tu donc? Oh, je viens de Liège, j'ai été à une visite médicale. Et alors, il était très nerveux, il était à côté de moi. J'ai dit, qu'est-ce qui se passe? Ah ben, il dit, on m'a trouvé des séquelles de trisomie.
5: Silence! On tourne!
6: Je ne sais pas s'il a eu un AVC, je n'ai pas eu vraiment.
1: Je ne sais pas.
7: Et puis alors après, il est mort du diabète, pas du vaisseau, hein?
1: Entre guillemets, trisomique. Entre guillemets. Hein.
8: Et il a vraiment échappé de peu.
6: Ben, il avait des pieds plats.
9: C'est bon? Quand tu finis ta phrase, tente bien la finale.
7: Dire la vérité. C'est pas difficile, hein?
10: Alors, regardez ce qu'on a trouvé.
3: Alors.
11: Oh, laissez-moi voir ça.
10: Bien sûr.
11: Oh. Ah, une photo de la classe.
3: Oui. Oui, il est tout petit. Mais il est plus âgé que quand vous l'avez eu. Je pense qu'il doit avoir 4 ou 5 ans.
12: Le voilà. C'est Christian, ça. Oui, vous voyez son attitude, hein. Il est encore avec la tête. Il n'a pas accepté le photographe. Ben, ça m'étonne même qu'il se soit assis.
10: Eh bien, on va vous demander de vous présenter, si vous le voulez bien.
12: Ben voilà, je suis Jeanine de Froidmont, je suis institutrice maternelle et j'ai eu Christian Vanken dans ma classe. C'est un enfant qui provenait d'une famille qui n'était pas très favorisée, mais il était toujours très, très soigné et très bien nourri, etc. Il n'a jamais manqué de rien. Alors, ce petit garçon qui était différent, sa maman le mettait dans ma classe, elle le poussait vraiment. Et il restait dans l'embrasure, contre la porte fermée, il regardait tout le monde. Alors, il n'a jamais participé, il n'a jamais fait de collage, de piquetage, quand on faisait des petites rondes, etc. Il n'a jamais participé, mais il chantait. Quand on chantait, là, il était présent. Il acceptait mieux, me semble-t-il, les adultes que les enfants. Ça, il les repoussait vraiment. Hein. Et il a été toujours considéré comme, on dit en wallon, une innocent, un innocent, un ignorant, quoi. Mais il n'était pas si ignorant que ça, hein. Moi, à mes yeux, c'est un autiste, mais qui à ce moment-là, on ne décelait pas, on ne savait pas... Quoi. Moi, j'ai aimé cet enfant-là dans sa différence, quoi. Je suis toujours très émue quand je pense à lui. Peut-être qu'il était très bien. Dans sa petite tête, je ne sais pas. Je ne sais pas comment ils sont, ces enfants-là.
0: 131, 2e, 3e. Mes frères et mes sœurs, comment est-ce possible? Certaines de mes ouailles se livreraient à des pratiques archaïques. Il paraît même que des phénomènes surnaturels se produisent dans la localité.
13: Il y a une portière qui n'est pas bien fermée.
3: Ah. Tac.
13: L'autre.
3: C'est les macrales.
14: Et alors là,
3: les macrales veulent qu'on s'arrête ici.
15: Tu peux lire le tableau, Garance, plus haut.
3: Les noires macrales font la renommée des bleus de la cour. Nous sommes au début du XVIIe siècle. Sur les hauteurs de Froidmont, oui. Entre Accours et Houtain, mm-hmm. En un lieu toujours appelé aujourd'hui les Macrales, mm-hmm. Une certaine Damonde, oui. Est brûlée vive pour crime de sorcellerie.
13: Enfin, en tout cas, c'est vrai qu'il y a eu à Accours des procès de sorcellerie et des sorcières qui ont été brûlées. Dans un endroit qui s'appelle le Champ des Macrales.

0: la basse Meuse. C'est là, entre Liège et Maastricht, que la sorcellerie a planté son plus solide bastion, le village d'Acou. Sur la rive gauche de la Meuse, les maquereaux ont effrayé plusieurs générations de villageois et les effrayent peut-être encore.
1: Il va y avoir un mort samedi.
2: Non, pas samedi,
1: samedi.
2: Ben non, on l'enterrera.
1: On l'enterrera samedi. J'y reviens, hier ici.
2: Qu'est-ce qu'on me dit?
1: Il y a un mort. Qu'est-ce qu'il faut croire? Qu'est-ce qu'il faut croire?
3: Babar, il était sérieux quand il voulait être sérieux. Mais quand il voulait faire le con, il était con, Babar. Mais c'était un homme très intelligent. Très intelligent. Et c'est lui qui a fondé le folklore ici à Tours, c'est Babar. Je vous le garantis.
4: Alors vous, c'est Nicole.
5: Moi, c'est Nicole, oui.
4: Nicole, est-ce que vous pouvez m'expliquer où on est et ce qui se passe ce soir?
5: Ah, ici, c'est le sabbat des maquereaux de Hakour, donc des sorcières. Voilà. Donc, ça se passe tout près du 2 février, qui est la chandeleur.
3: Ah ben, on va y aller, les filles, parce que moi, je dois aller allumer le bûcher.
4: C'est vrai?
3: Oui, ben, si je vous le dis. Attention, ils vont raconter que des mensonges.
4: Mais bien sûr.
5: Quand tu regardes les copulants.
4: Je peux te demander ton nom?
5: Jeannie.
4: Jeannie, est-ce que tu peux te présenter et me dire qui tu es?
5: Bon, moi je suis une des rares de ma génération à être encore née ici sur le village à Acou. Et j'ai fait partie des maquereaux depuis 1980. Là je suis déguisée en maquereau. On s'en est retrouvé un petit peu groggy au lendemain de l'émission en 72. Où ils présentaient Acou comme le pays des maquereaux. Nous, on savait, Acou, pays des maquereaux, mais on n'en parlait pas. C'était un peu une honte pour le village d'être appelé pays des sorcières. Et c'est de là qu'est né le groupe folklorique, donc après le film de 1972.
6: En guise de catharsis, si je peux dire, ben oui, on est fiers de notre village.
5: On vit avec ce folklore. On prépare la fête toute l'année, on prépare le sabbat aussi. Pour nous, c'est important. Pour les Hakourtois de souche, surtout, c'est important.
4: Tu saurais dire pourquoi c'est important?
5: Moi, je suis bleue. Pourquoi est-ce que je suis bleue? Parce que papa l'était. Pourquoi est-ce que papa l'était? Parce que mes grands-parents l'étaient. On l'est de tradition. Moi, j'ai connu la période où, en tant que bleue et rouge, on ne se parlait pas avant la fête. Alors qu'on était les meilleurs copains du monde, 15 jours avant la fête, c'était fini, on se parlait bleu. C'était la fête. On est bleu, on est rouge, chacun reste dans sa salle, c'était comme ça. Maintenant, c'est plus du tout la même chose. Mais la tradition est là et on reste. Le jour où on n'aura plus ces parties, il n'y aura plus de fête. Tout le monde connaissait Christian. Il était un fervent défenseur de notre folklore, une image forte des maquereaux d'Hakour. C'était un pilier du groupe.
7: On existe depuis 36 ans, oui, c'est le 36e sabbat. Et alors on est une cinquantaine, plus une harmonie de 20-25 musiciens devant.
8: Oui, et chaque année il y a des nouvelles maquereaux.
7: Ah, toutes les années, il y a de nouvelles maquereaux. Cette année, on en a intronisé 13.
9: Oh, c'est bon, je descends.
10: Super.
11: On descend, mon Dieu, calme.
12: Est-ce que ça a été?
11: Très sombre. Voilà, un petit peu impressionnant.
12: Ouais.
13: Je force un peu le truc là.
4: C'était même pas une canette de coca en plus. On vous a menti. On voulait faire genre l'esprit de Babar était là, pas du tout.
14: Cool.
4: Oui, c'est nous, c'est fini.
15: Chala !
16: Vous allez rire, mais ma nièce, elle travaille dans les soins énergétiques, et alors elle me dit que quand elle aboie comme ça, mon chien est hyper sensible. Il dit que s'il y a une petite entité comme ça qui nous accroche,
9: Là, on est pris des macrales, en fait.
4: Tu crois qu'on est...
9: Bah, parce qu'à chaque fois qu'on arrive, elle aboie, quand même.
4: Ouais, moi, je pense qu'il y a un peu d'une macrale, là, qui est venue nous mettre sur nous.
16: Il y a une macrale, alors c'est pour ça que je dis, il y a une macrale. Mais en fait, non. Enfin, vous y prenez.
4: Bah, pourquoi pas. Moi, je veux bien être une macrale, hein. Oui, elles ont l'air assez sympas, quand même. Allez, les déviations, là. Les gars, on a rendez-vous avec le Mayer, le bourgmestre.
10: Vous pouvez vous installer. Hein.
4: Peut-être qu'on se mettra là, ouais, si hein? Ça te va. Hein.
10: Ouais, ouais. Ouais. Non, super. On est dans le pot, comme ça on sera
4: bien emmerdé. Il est toujours en retard comme ça?
10: Tout le temps. Il n'est jamais à l'heure.
14: Oui, donc je m'appelle Serge Filot, j'ai 50 ans et je suis bourgmestre de la commune d'Oupeye. Donc ici, bah, vous êtes entre la ville de Liège et la frontière néerlandaise. Nous sommes en Basse-Meuse, hein, donc. Et du point de vue folklorique, notre région est traversée par des couleurs. À Accourt, vous avez les rouges, qui à la base sont plutôt tournés autour de l'église. Les bleus, qui sont plutôt les athées laïcs, anti-catholiques, sont venus se greffer là-dessus. Les socialistes, alors on avait trois courants, si je puis dire, folkloriques, et qui participent aux fêtes locales. Il est de bon ton, des fois, ben, pendant la fête, on ne s'adresse pas la parole, si on est d'un camp ou de l'autre. Et surtout, on ne va pas lâcher l'autre. Et donc Babar, oui, voilà, avec son personnage, ben, lui, il était bienvenu partout. Voilà, c'est quelqu'un qui traversait les clivages folkloriques locaux.
4: Vous pouvez nous parler peut-être de justement le... Quel sens ça, cette dimension aussi forte ici de... Ouh là là.
15: Déjà, Robert.
14: Ouais, elles sont déjà adoptées.
10: Quand tu viens à Accourt, si tu ne vois pas, tu te fais de
15: Oui, bah...
14: ouais, ouais.
15: Allez, merci Robert. Merci,
4: alors,
15: Robert.
4: Il est 11h30 et on boit la première bière. Merci.
14: Oui, la première bière. Ouais, c'est la Jupiler, on connaît ça, Jupiler. Oui, ouais, c'est international.
15: Ouais.
14: On n'est pas seulement en Belgique, si.
4: Est-ce que vous pourriez, oui, peut-être nous dire quelques mots sur le sens, l'importance justement du folklore que nous on sent très fort ici à Accourt. Pour vous, qu'est-ce qui guide les gens là-dedans? Qu'est-ce qui les amène à ça? Qu'est-ce que ça perpétue? À quoi ça

0: faire en fait finalement un petit peu. Voilà, si vous avez un peu de choses là-dessus.
1: Alors, le folklore, c'est un maintien d'une tradition. Donc il y a les maquerelles ici, mais vous avez peut-être entendu parler aussi des cramignons. Et souvent, ce qui est cité aussi, mis en exergue, c'est cette identité bassimosane de tradition folklorique et de fête qu'il n'y a pas ailleurs. Ben oui, la Basse-Meuse, on aime bien faire la fête, on aime bien boire un verre, peut-être plus qu'ailleurs, et ça fait partie peut-être un peu de notre identité. Oui. Ah, donc moi, j'ai découvert Babar, en fait, oui, c'est que c'est les boulettes de Liège.
2: Oui.
1: Ah oui, maintenant, vous êtes...
2: Ça y est.
1: Et donc, il avait gagné un concours, on l'a peut-être déjà raconté, ça. Il avait le record, je crois, de la personne qui s'est mangé le plus de boulettes en moins de temps possible. Bah, les boulettes, c'est de la viande hachée avec des échalotes. Ouais. La sauce est un peu spéciale quand même.
2: Ouais, quand même. Hein.
1: Et là, ils la tiennent bien, la sauce originale, oui, avec du sirop de liège, hein, normalement. Etc.
3: C'est peut-être coupé.
4: Ouais. On n'est pas des menteurs, hein. Mais il faut bien mentir pour être bien vu. Mais moi, je suis un menteur, mais correct.
5: D'accord.
2: Si Babar nous écoute, si Christian nous écoute, qu'est-ce que tu as envie de lui dire là ?
6: Je fais toujours le même boulet qu'avant, les bonnes frites avec de la mayonnaise et de la bonne glace. Voilà. Je vous présente le président des groupements gastronomiques wallons.
2: Ah ! Alors, enchanté.
7: Vous dites que vous êtes française. Vous savez que pour faire une bonne frite, et mon épouse est là à côté, elle vous le dira, j'ai lu 5 entre 7. Pour faire des frites correctement, avoir le trouver la bonne recette pour faire la bonne frite, ce n'est pas si facile que ça de faire une bonne frite. Tout le monde croit pouvoir faire une bonne frite, mais faire une bonne frite, c'est du travail, c'est une préparation, c'est savoir ce qu'on fait.
8: Bon, Monsieur Renneken, est-ce que vous pouvez donner vos impressions sur le tournage jusqu'à présent ?
9: Babar, c'était quelqu'un de très chouette, qui était vraiment du folklore, et il a eu une mort vraiment qui correspondait à sa vie. Il avait fait la fête ici, il est rentré chez lui, il est tombé dans la rigole et il est décédé, en faisant la fête. En fait. Voilà.
10: Je ne sais pas qui a organisé les funérailles, je ne sais pas. Avant de conduire Christian, je ne sais pas si on est passé par l'église, probablement. Je ne sais pas non plus, je n'ai pas de souvenir de ça. Et alors on est allé au cimetière, je suppose qu'il a eu une absoute, je ne sais pas très bien. Je ne sais pas pourquoi, moi je n'y suis pas allée, je ne me souviens pas, je n'ai pas de souvenir de l'enterrement de Christian, toi bien ?
11: C'est mon fils qui m'a téléphoné, il faut que tu viennes vite chez mamie, Christian est tombé à terre, il ne bouge plus. Je dis à mon fils, téléphone à l'ambulance, j'arrive. Quand je suis arrivé, l'ambulance était déjà là. On a essayé de le réanimer, mais il avait fait un arrêt cardiaque. Quoi.
12: Et lors de son enterrement, les parents n'ont pas voulu. Je crois que c'est le papa qui n'a pas voulu qu'il soit enterré à l'église. Il a eu un enterrement civil. Et ça a marqué quand même beaucoup de personnes.
10: Son père n'était pas...
13: Non, c'était un athée. Hein.
10: Un athée, voilà, oui. Mais je dis, c'était vraiment des gros socialistes, entre guillemets, des athées, ben voilà. Voilà l'explication.
14: Son père ne l'a jamais... Je ne veux pas dire que son père le détestait, mais son père ne lui a jamais montré non plus qu'il avait de l'attachement vers lui. Et c'est probablement pour ça, pour lui montrer à son père qu'il l'aimait, c'est qu'il n'a pas été à l'église pour son enterrement.
11: On a respecté ses volontés, quand même. Il y a un an, deux ans avant qu'il ne décède, on n'a pas parlé d'une chose et d'une autre, on a parlé de ça. Toi qui es tout le temps chez le curé, je dis, tu vas te faire enterrer à l'église, alors, du nord, qu'il est. On est d'une famille socialiste, qu'il est. Quand je vais à l'église, c'est tout le temps de mon vivant, je pense qu'il y a des quand je suis mort, qu'il est.
2: Il était croyant, tu penses ?
11: Je pense que oui. Mais croyant à sa manière, quoi, je ne sais pas. Il était dans l'église, hein, mais il n'en parlait pas, quoi. Là, on a suivi. C'était sa dernière volonté, je vais dire. On est allé, on l'a enterré civilement. Quoi. Mais, quand on est passé devant l'église, le curé a quand même fait sonner les cloches. Malgré tout. Bon, parce que bon, c'était pour Christian, quoi. Bon, il aimait bien. Et voilà, il était civilement, tout simplement. Enfin, simplement. Le mot qu'il y avait, plusieurs centaines de personnes. Bourgmestre, je fais. Toute la clique. On a des discours, des. C'est un petit peu émouvant, quoi, mais...
2: Ouais, en tout cas, c'est drôle, on entend des choses, et puis on entend d'autres choses depuis le début. Les ragots...
11: Il y a les amis, ceux qui connaissent les choses, bon, la famille qui est un peu plus intime, qui connaît d'autres choses. Et il faut rassembler tout ça et faire une boule avec, je ne sais pas.
2: J'espère qu'on va faire une belle boule avec.
11: Pas une belle boulette. Hein.
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6: Mais oui, monsieur, que voulez-vous qu'il fasse? 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Et ce morceau-là, c'est Babar qui me l'a appris. Parce que lui, il savait même le deuxième couplet, lui. Hein. Le troisième, hein, parce qu'il y a trois couplets.
15: Sage 3110.
16: Pour moi, Babar, c'était l'homme à l'intelligence. Pour moi.
10: Il avait une mémoire d'éléphant.
17: Pour moi, c'était la moitié. Moitié un peu handicap et moitié supérieur.
18: C'est bon ?
11: Et il connaissait tout. Tout. En histoire, en géographie, en maths, en trigonométrie, en informatique, en électromécanique. En ingénierie, on lui posait des questions, il ne réfléchissait même pas, du tac au tac. Alors, mais lui, il a lu des bouquets, des milliers de bouquets, des milliers, milliers, milliers. Il faut côté qu'il lisait au minimum un livre par jour. Moi-même, je lui ai déjà dit, comment tu ne deviens pas fou à lire tout le temps comme ça, quoi. Il avait un cerveau, je pourrais dire hors du commun, à la limite. J'ai rarement vu des gens, c'est bien ça, il avait passé une fois un QI, mais il y a des années, il avait, je sais pas, il avait peut-être 25-30 ans. Et là, son QI était plus élevé que celui d'Einstein.
2: C'est vrai?
11: Donc c'est la preuve qu'il aurait pu faire plein de choses, quoi. Encore une fois, les boulots sur les bras, comme on dit, hein, bon, enfin, on ne se refait pas. Les venus au modèle, il est parti comme ça. Mais moi, je lui ai déjà dit, des centaines de fois, qu'il devrait, je vais peut-être un peu plus trivial, mais bouge-toi un petit peu le cul, mon vieux, avec la tête que tu as là, tu devrais être autre part que tu l'es maintenant, quoi. Il dit, ben pourquoi? Il dit, moi, je ne me tracasse pas, je suis bien, moi, qui dit. Je me lève le matin quand j'ai envie, je vais dormir quand j'ai envie, je mange à tous les repas. Je vois mes amis tous les jours. Qu'est-ce que tu veux demander de plus? Toi, tu te lèves tous les matins à 4 heures. Tu vas faire ta journée plus encore après journée. Tu vas chez toi, tu manges, tu te laves, tu vas dormir. Qu'est-ce qui vit mieux? Qu'est-ce qui vit bien? Qu'il dit toi ou moi? Et là, c'est lui qui a raison, quelque part. Il n'a pas vécu très vieux, mais il a vécu comme il avait envie de vivre. Quoi. Donc, il a eu une belle vie, malgré tout. Lui, c'était sa manière, c'était pas travailler. Faire ce qu'il aimait. Il ne se tracassait pas. Voilà.
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2: Ce matin, Garance me disait, mais est-ce qu'un jour il y aura une rue à son nom à Accours? Est-ce que ça, c'est quelque chose qui est envisagé, par exemple?
1: Alors, posez vraiment des questions.
2: Allez,
1: attendez,
2: rue Babar.
1: Je bois un coup de bière.
2: Une petite rue Babar. Une rue Christian Wrangel. Une avenue Christian Wrangel.
1: Ce serait vraiment... Tout le monde sait bien qu'il n'en aurait pas voulu. En plus, comme c'est une maquerelle, je ne voudrais pas qu'il me jette un mauvais sort. On n'est jamais trop sûr qu'il soit vraiment mort. Hein. Les maquerelles, les sorcières, c'est toujours un peu spécial, vous le savez bien.
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0: Macral de Hacourt pour leur accueil.
1: Émile et Dany, nos bons génies.
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1: Camille Dupont-Lahitte,
0: Fribe et les Apaches.
1: Et bien sûr, Babar.
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3: Mesdemoiselles, merci de votre coopération. Je suis content de vous.
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1: Oui, selon les quartiers où on va à Paris, c'est comme le Disneyland sociologique.
2: On dirait que de la fête de l'humanité.
3: Donc en gros, paillettes, vous pouvez venir me parler, pas de paillettes, vous me laissez tranquille.
4: On parle de quoi alors?
5: On parle de vêtements.
6: Est-ce que l'habit fait le moine?
4: Alors pas du tout.
7: Je suis sûr que la tectonique va revenir, tu vois.
5: C'est sûr, c'est certain.
7: Mais en fait, véridiquement, elle est jamais partie.
0: Alors d'abord, je mets les chaussettes plutôt propres.
8: Vous faites la fête, vous? Mais pourquoi on fait la fête? On va en soirée, on rencontre, on donne de soi, on reçoit des autres. Alors est-ce que c'est pour la musique, pour la danse, pour se libérer ou pour s'oublier? Ici, on va parler de fêtes et de musiques électroniques, parce que c'est celles-là qu'on aime et qu'on fréquente. Que ce soit Détroit, berceau de la techno, ou Berlin et Manchester ensuite, sans oublier la jungle en Grande-Bretagne et la house de Chicago, ces fêtes ont toujours revendiqué un mode de vie différent, une inclusion plus grande, une remise en cause des normes. Alors il en reste quoi aujourd'hui? Cette émission vous emmène discuter avec les fêtardes et actrices de la fête que nous avons rencontrées le temps d'une soirée autour d'un thème choisi à l'avance. Quand vous en aurez marre de discuter, on ira vers le dance floor avec une sélection musicale à notre sauce. Quand on va en soirée, souvent on s'apprête, on choisit une tenue pour l'occasion. Une tenue qui nous représente, dans laquelle on est bien. Ou justement, est-ce qu'on ne serait pas tenté de jouer un personnage? On y va en sachant qu'on va être vu et que les autres auront probablement eu une réflexion autour de leurs vêtements. Est-ce que ils ou elles vont me juger? Et peut-être que moi aussi je vais les juger, consciemment ou non. Alors dans cet épisode, on allait vous demander, est-ce que l'habit fait le moine?
5: Un minimum, ou du moins, essaye de faire le moine, tu vois. La personne qui veut se faire passer pour un moine a juste à mettre une aube, tu vois. Et en vrai, on peut le croire, tu vois. Mais c'est en vrai, on est tous déguisés, tu vois. On essaye tous de se faire passer pour quelqu'un qu'on n'est pas, ou les gens qui s'habillent trop bien sapés, tu vois, c'est... ça pue.
4: Alors, pas du tout.
5: C'est vrai?
4: Pour moi, pas du tout. L'habit fait pas du tout le moine. J'en suis la preuve, je pense qu'il faut juste s'habiller en étant à l'aise. Okay. Comme on a envie d'être. Tu vois, on reste normal. Dans ton plus simple appareil, parce que c'est là où tu vas te sentir le mieux, et donc tu seras en confiance avec toi-même. Et...
8: En cette fin d'été, on s'est rendu dans trois festivals. La Fête de l'Humain, Contour Festival et Dream Nation, pour vous interroger sur votre rapport aux vêtements et à l'apparence. Avant toute chose, nous vous avons demandé quel bout de tissu cousu entre eux avez-vous choisi pour sortir vous présenter au monde aujourd'hui?
1: Alors, restez concentrés.
9: Je suis habillé tout en noir. J'ai une veste de l'association de ma sœur, un pantalon c'est Lou Alibal. Et des chaussures Vans que j'ai achetées au Mexique parce que je prends l'avion.
1: J'ai l'habitude de m'habiller en noir, mais aujourd'hui le thème c'était de fêter la fin de l'été. Donc je me suis dit bon, il faut quand même que ça se ressente. Là je porte un bleu de travail que j'ai acheté 15€ sur Vinted. Et je porte un kawé violet que j'ai trouvé au Fripe pour 5€.
10: The outfit of the day, mother and daughter. Coucou maman. Coucou ma chérie.
3: Alors moi aujourd'hui je voulais faire look blanc parce que il faisait beau, pareil un peu sur la même vibes de c'est la fin de l'été, il fait beau.
10: Aujourd'hui alors je porte une petite casquette achetée dans une friperie, je sais plus où, des petites chaussures au cac pour courir très vite, un petit pantalon cargo afin de y placer mes paquets de cigarettes et tout accessoire très utile à faire la fête, un t-shirt taché de ketchup parce que je suis un gros porc.
11: Ouais, j'ai un mini shorty à paillettes pour briller et une longue chemise à poids de multicolore. Genre,
12: okay.
11: Voilà.
13: En mode chill, hein.
12: Chill.
13: Parfait, je suis en bob piou-piou. Motherfuck. Voilà, kawé à 17€ de chez Intersport, le moins cher là. Et puis t-shirt Levi's taché, tu connais. Propre d'aujourd'hui, mais taché. Le caleçon, c'est celui d'hier. Donc voilà. Et le pantalon, c'est celui de dire. Et les chaussettes, elles sont, je les ai retournées. Donc on est bien.
1: Ah bah ça annule.
13: Donc on est plutôt bien là.
1: On est plutôt bien.
14: Alors aujourd'hui, je suis plus couverte qu'hier, mais parce qu'il fait un peu froid. Mais sinon, d'habitude, c'est plus en jupe, colorésie et haut un peu pas trop habillé.
6: Ok. Et là, t'as des paillettes et tout sur
14: Oui, des paillettes, maquillage et tout. On fait ce qu'on fait pas d'habitude dans la rue de tous les jours.
6: Quand on est en festival, on peut s'habiller un peu comme on veut. Il n'y a personne qui nous embête et tout, alors que dans la vraie vie, on peut pas s'habiller comme ça, quoi. Donc on en profite là.
12: Moi, c'est un peu plus adapté à la température. Mais pareil, fripe, les chaussures fripe, t-shirt fripe, pull fripe aussi.
9: Okay. Moi, j'ai pas du tout réfléchi autant que ça. J'ai trouvé un pantalon dans la tente et du coup, je l'ai mis.
12: Nous, ouais. On est du côté esthétique, mais en même temps, esthétique pas pratique, donc bon. Voilà.
13: Une veste d'ouvrier parce que là, CGT.
9: Ah, en tongs, ça par contre, c'est toute l'année. Hiver, été, c'est pieds nus ou tongs toute l'année.
11: Même s'il pleut.
9: Même s'il pleut.
15: Je suis habillée en Mère Noël. J'ai un jean en dessous la robe parce que je trouve que le layering, c'est trop bien. Faut continuer cette trend, elle est géniale. C'est plein de couleurs, donc c'est forcément plus fun quand on est dans un festival.
16: Petite casquette avec une hélice.
14: Casquette, quand même.
16: Pour le swag, parce qu'en plus, je ressemble un peu à Dustin, donc c'est génial.
8: Vous aviez toutes et tous des tenues super variées pour sortir. Quelles sont les raisons derrière ce choix ?
6: Moi, j'ai cherché à m'habiller avec des choses très pratiques, très solides, très légères. Et du coup, je me suis un peu, j'ai aussi réfléchi, mais juste pour cette question-là, pas question de style. Et je me sens pas très bien comment je me suis habillée, mais c'était vraiment pour que ça soit pratique, parce que du coup, je suis bénévole là sur la fête. Et du coup, que ça puisse résister à la pluie, au vent, pour enlever des couches, rajouter des couches, enfin bref, voilà. Et j'étais pas bien dans mes chaussures, Lisa m'a apporté des chaussures. Donc c'est pas le top de ma forme vestimentaire.
9: Et j'ai choisi celui-là parce qu'il est tout doux et tout pratique. Et solide.
12: Globalement, j'ai pas l'impression d'être superficielle au point de me dire ok, faut que je réfléchisse à chaque soirée que je fais indépendamment de la météo ou quoi. Genre, j'ai vécu un an en Suède, je sais que ça sert à rien de mettre des crop tops quand il fait moins 20 dehors, quoi. Donc voilà.
11: Ok, moi je me suis habillé en couleurs. Justement, je me dis que c'est la fête de l'humanité. L'humanité, ça représente plein de couleurs différentes. Je me suis dit que c'était adapté au thème, quoi.
12: Non, j'essaie d'allier quand même pratique et esthétique. Ouais.
17: Moi, je dirais que la petite limite, c'est de me sentir bien dans ma tenue. Je vais pas non plus mettre des artifices partout, mais si je me sens pas bien, je profite pas forcément de ma soirée. Donc, je me mets dans une tenue qui me plaît et qui me fait me sentir bien.
3: Et j'avais aussi envie d'être un peu en loose pour être confortable parce qu'on va danser, évidemment.
18: Je suis plutôt côté confort, enfin esthétique, oui. Mais c'est pour pas être à l'aise au final ou pas, ou je sais pas, avoir froid ou tomber malade, un truc comme ça, c'est quand même moins agréable au final.
8: Donc là, quand on fait la fête, on mélange esthétique et confort. Mais de manière générale, ça vous prend du temps de vous habiller le matin ?
10: Moi, personnellement, je réfléchis à l'harmonie des couleurs et je fais très attention à ma peau parce que j'ai une skincare, j'ai le teint glossy.
9: Moi, j'ai une technique de fou, c'est que je trie le propre et le sale et je mets le propre.
11: Solide. Du coup, en temps moyen de réflexion, 2 minutes.
9: Ça dépend vraiment des jours. Aujourd'hui, je suis en vadrouille, donc c'était mode survie. Mais sinon, des fois, j'aime bien réfléchir et assortir les couleurs.
11: Y a une période où, oui, quand j'étais beaucoup plus jeune, vers l'adolescence, où genre j'étais là en mode le regard des autres, maintenant je m'en bats les couilles. Okay. Puis, à force, tu connais ton style et tu fais des fois des choix beaucoup plus rapidement. Ouais.
9: Pour être très précis, il y a quelques années dans ma vie, j'étais genre le sac poubelle qui se trimballe avec des gens stylés et du coup, je les ai kidnappés pour qu'on aille faire des courses d'habits et du coup, j'ai relevé le niveau à peu près.
13: Non, je prends les premiers trucs qui arrivent.
14: T'es chill, quoi. T'es simple.
13: Ouais, simple, efficace. Hein.
8: Il y a eu pour certaines, une évolution au fil des années et aussi en changeant de ville. Donc s'habiller, c'est pas juste des bouts de tissu, mais ça en dit long sur nous.
3: Des fois en festoche, j'aime bien mettre des petites paillettes, ouais, parce que c'est cool. Ça en plus donne une intention là ouverte aux gens. Voilà, je suis quelqu'un de sympa, vous pouvez venir me parler. Donc en gros, paillettes, vous pouvez venir me parler. Pas de paillettes, vous me laissez tranquille.
16: Moi justement, en fait, je m'habille en couleur pour attirer les gens, pour pouvoir discuter parce que j'adore être social et partager des choses. Donc ouais, forcément. Mais en fait, ce que je comprends pas par rapport à ces gens-là qui s'habillent en noir, ça m'est déjà arrivé d'en rencontrer en soirée. Et justement qu'ils aient envie d'être dans leur bulle et tout, mais quand même de venir me voir et de me dire mec trop cool ta veste. Et il y en a un, je lui dis bah mec pourquoi toi t'es pas en couleur. Il m'a dit ah bah juste l'habitude quoi.
19: J'ai l'impression que lorsqu'on s'habille en noir, on est un peu, on aime être enfermé sur soi-même. Et c'est vrai que c'est un signal qu'on donne où on ne veut pas forcément être abordé. Non, moi je m'habille en noir, j'ai envie d'être un peu dans mon cocon et je me sens bien dans ce cocon. Et c'est vrai qu'une personne avec beaucoup de couleurs va être quelqu'un qui va être très ouvert d'esprit, extravagante, plus facile d'accès en tout cas.
8: Déjà, la manière dont on s'habille peut trahir notre humeur. En plus de communiquer notre humeur, ça a l'air de aussi conditionner pas mal notre confiance en nous.
20: Moi, j'aimerais bien essayer d'autres styles, j'aimerais bien essayer d'autres choses. Et je pense que l'habit, il conditionne une certaine confiance, en fait. Et moi, aujourd'hui, la façon dont je m'habille, c'est ma confiance. Ou plutôt être ma flemme, ou pas avoir de confiance, justement. Je sais pas, il y a un peu un truc comme ça.
6: Il y a des choses aussi que j'ose pas porter alors que ça me plaît, mais voilà.
21: Hein, comme quoi ?
6: Je sais pas, des choses que je trouve belles sur les autres, mais soit que je trouve qu'ils m'iraient pas, ou juste un peu oser, et que du coup, bah, qui demande de s'affirmer peut-être plus que ce que je m'affirme moi pour l'instant.
1: Cet été, on est allé dans un festival à côté de Berlin, où il est fortement encouragé de créer ses costumes, et ça, moi, j'en garde un grand souvenir, et c'est ce qui me manque un peu dans ce genre de soirée, c'est qu'on n'est pas assez créatif. Donc, c'est l'anecdote là, c'est d'avoir le plaisir de se déguiser en fait. Et pour moi, la soirée, on pourrait un peu plus aborder ce côté création de soi, costume, qu'on fait très peu au final à Paris.
22: Du coup, quand j'étais enfant, forcément, ma mère m'habillait, donc j'avais pas forcément de style choisi, enfin mon style propre. Ouais. À l'adolescence, c'est vrai que je me suis fait influencer par les différents styles vers lesquels le style de personnes que je fréquentais surtout. Des personnes marginales, des hippies, des punks, et du coup mon style a beaucoup évolué par rapport à ça. Et maintenant, en apprenant d'autant plus à me connaître avec l'âge, je sais plus précisément le type de vêtements que j'aime, et les choix sont beaucoup plus évidents.
1: Mais non, moi je portais une perruque bleue, parce que j'adore porter des perruques. Donc je portais une perruque bleue, j'avais une robe de nuit achetée en satin, achetée 2 euros, qu'une copine m'avait toute déconstruite, donc j'étais très fière dedans.

0: Et vous alors? Est-ce que vous jugez les gens à leur apparence?
1: Je pense que le jugement, c'est inévitable. Genre, tu peux rien, t'apportes inévitablement un jugement sur quelqu'un, que ce soit positif ou négatif, à vrai dire. C'est pas, ça va pas connoter quelque chose de forcément négatif, mais du coup, je, pour être honnête, oui, évidemment, parce que je sais que l'esthétique est politique, donc du coup, forcément, ça t'associe à des valeurs. Enfin, ça en dit extrêmement long sur toi, ce que tu décides de mettre comme habit, d'où ça vient, tout ça. Donc oui, je dirais qu'en effet, je juge des gens qui mettent des costards-cravates dans notre école, par exemple. Tout comme je vais aussi juger des personnes qui ont un style similaire au mien, ou du moins un style que j'apprécie, parce que je vais juger en me disant « Ah, c'est stylé ».
2: Je crois que je le fais un peu de manière automatique, et je voudrais un peu plus le contrôler, mais je crois que je le fais un peu, quoi. Et après, je me reprends, mais il y a des choses qui nous viennent, un peu les stéréotypes, tout ça, juste comme ça, ouais.
3: Bah, pareil, de manière inconsciente, forcément, on se fait des idées, des projections, mais je pense que c'est vraiment important de pouvoir déconstruire tout ça, parce que, c'est pesant, mais en même temps on peut se dire que c'est une question de style, d'expression, donc je suis assez partagée entre les deux, mais quand même j'ai envie d'aller au-delà, surtout des habits quoi, franchement.
4: Je préfère prendre ça comme une identification plutôt qu'un vecteur de jugement, parce qu'on peut pas s'en détacher, en soi c'est un peu automatique de juger ou du moins porter un regard, mais typiquement mon père me dit tout le temps ça, il me dit un tatouage ça va donner une image de toi, un message sur un t-shirt ça va donner une image de toi, les gens vont t'associer à quelque chose, mais en même temps pourquoi est-ce qu'on s'associerait pas à quelque chose si c'est ce qui nous fait nous sentir pas faire partie d'une communauté, donc quand c'est positif moi je suis pour, sinon j'y crois pas trop.
5: Oui, je juge les gens à leur apparence et j'essaye de pas tenir compte des biais les plus classiques. Donc il y a un espèce d'exercice conscient de lutte contre mes instincts de préjugés. Et du coup, il y a, je pense, les préjugés dont je suis conscient que j'arrive à compenser et les préjugés dont je suis pas conscient, j'arrive pas à compenser, donc à zéro. Okay.
6: Au contraire, j'adore voir des accoutrements un peu atypiques, c'est que j'ai pas l'habitude de voir les deux parce que je trouve ça hyper d'esprit. Et c'est bien que ce serait bien que les gens arrêtent de se regarder les uns les autres, tu vois. Ça ferait beaucoup de bien.
7: Un minimum, je pense, ouais. C'est dommage, mais ouais, un minimum, ouais.
2: Mais moi, je pense quand même que les habits disent un peu des choses de nous et qu'on les a pas choisis par hasard non plus. Donc je trouve que ça parle aussi de notre personnalité, etc. Et donc des fois, on peut le prendre en compte pour aussi un peu comprendre la personne ou quoi. Moi, je pense. Hein.
8: Après, moi, je suis d'avis, ouais, les gens qui s'habillent un peu trop propre sur eux, comme je le dis, les gens pingouins dans ma boîte où tu sais très bien que le week-end c'est t-shirt, machin, ou même il y en a qui mettent des costards le week-end, t'as envie de dire mais toi t'es un sociopathe, psychopathe, je sais pas, mais t'as un problème.
0: On se sent donc un peu mal de juger, pourtant on le fait malgré nous. Est-ce que c'est par curiosité, par voyeurisme ou par instinct de survie? La phrase « il ne faut pas juger un livre à sa couverture », bien ancrée dans nos codes moraux pourtant, montre quand même ses failles quand on voit notre besoin vital de s'abreuver de visuels, d'esthétique et de boards Pinterest. Le lookisme et lookophobie, de l'onglet look, apparence, et la discrimination à raison de l'apparence physique. Dans l'apparence, il y a les choses inchangeables comme la taille et les choses changeables comme les vêtements. Le lookisme catégorise les individus selon des normes qui changent selon les époques mais favorisent toujours la classe dominante. C'est donc à la fois la conséquence d'un système de hiérarchisation sociale mais aussi un outil nécessaire à l'exercice de son pouvoir. C'est ce que nous explique notamment Rose Cabido, artiste chercheuse, spécialisée dans l'exploration des couleurs et de leurs enjeux sociaux. Selon nos envies, nous aimons plus ou moins juger les autres, mais une chose est sûre, nous n'aimons pas être jugés. Mise en situation, il est 11h, un dimanche avec un peu de soleil, moment à ne pas louper. Les yeux à moitié ouverts, tu enfiles un sweat, sans forme, un jogging, des baskets avec les lacets défaits bien sûr, ton casque qui tire tous tes cheveux vers l'arrière sans créer de forme cohérente. Et tu sors de chez toi, avec la ferme envie de trouver de quoi remplir ton frigo. Tu sors, tu commences à suivre le chemin vers l'épicerie, et là, horreur, tu avais oublié que tu habitais aux abords du canal Saint-Martin. Face à toi, tout le gratin des Cool Kids se prélasse et se photosynthétise le long de l'eau. Layering travaillé, foulard à pattern, mèche décolorée, mulet, bagues, bracelets et chaînes, veste en cuir. Lunettes de soleil noir, moustache et barbe mal rasées, piercing, trench coat, pantalon oversize. Un pincement au cœur, tu te sens moche d'un coup. Tu montes le col de ton sweat pour t'enfoncer un peu plus dedans. Tu essayes d'ajuster ta tenue pour donner un peu plus de forme. Est-ce que les regards que je sens sur moi sont réels ou pas? Tu accélères le pas, ce n'est pas traumatisant, mais ce n'est pas la meilleure sensation non plus.
9: filles qu'on marche près du canal Saint-Martin, qu'on n'ait pas prévu ça, et là d'un coup on sent que tout le monde a prévu sa tenue, et pour peu qu'on soit nous, juste qu'on le traverse parce qu'on a quelque chose à faire, on le ressent, on se fait waouh. Ou parfois le 9e, parce que là c'est des personnes qui ont du capital, donc oui les habits sont très sympas, et là où d'un coup on sent que bon, il faut se dire bon, il faut dépasser ça.
4: Mais
9: c'est extrêmement violent en Paris.
6: Ouais, tu vois, tu peux te mettre une plume dans le cul, mais toi t'as plume dans le cul, mais si tu fais ça ici, tout le monde va te regarder. J'ai habité au Canada, personne te regarde. Tu peux te mettre une plume dans le cul, des paillettes sur les yeux un lundi matin, et personne te regarde, tout le monde est dans la tolérance, et ça je trouve ça très sympa.
10: Et tu le vois, hein, le principe de la terrasse à Paris, où les chaises sont alignées, et le cliché, t'as une clope, tu regardes de haut en bas les gens. Ça en dit long sur qui sont les Parisiens d'une manière générale. Donc j'aurais tendance à dire que ce jugement, il est inconscient, et on s'en doute, parce que même nous, hein, on le fait d'une certaine manière aussi. Hein. Moi le premier, je m'assois, des fois je regarde, je suis « Oh, regarde comment elle est bien habillée !» Ou alors je suis « Oh, putain, regarde
2: J'y réfléchis un peu plus qu'avant, surtout depuis que je suis à Paris, je pense que j'ai fait un peu plus attention. En voyant les gens comment ils s'habillent, et du coup j'essaie de plus harmoniser aussi les choses. Avant je faisais pas du tout attention à ça, ou pas dans cette manière.
6: Trouver des gens qui s'aiment, parce qu'on en manque un peu à Paris quand même. Hein.
11: Ouais. Tu penses ?
6: Ah, terrible. Putain, moi je veux partir d'ici parce que les gens s'aiment pas, tout le monde se regarde.
11: Toi t'es de Paris à la base ?
6: Ouais.
12: Ah merde.
6: Ouais,
12: désolé
6: terrible.
12: Pour toi.
6: Ah, une punition. Mais c'est vrai que dans la rue, au jour le jour, je trouve qu'il y a très peu de tolérance.
12: Ouais.
6: T'as les cheveux blonds, on va te regarder. T'es un mec, t'as 15 bagues, on va te regarder. T'as du vernis sur les ongles, on va te regarder. Donc,
12: ouais,
6: moi j'aimerais juste dire aux gens, faites ce que vous voulez. On n'a rien à foutre du regard des autres, et soyez heureux avec ce que vous êtes, et puis voilà quoi.
12: Très beau.
6: Et on n'en a rien à branler, en vrai, non. Parce que de toute façon, on va tous mourir très vite.
0: Ce qui nous a intrigués pendant ces interviews, c'est que spontanément, des groupes individuels mentionnaient cette pression et ce regard rempli de jugement, apparemment typiquement parisien, et plus spécifiquement dans certains quartiers branchés et bobos. Paris, ville de la mode, où les gens auraient plus d'argent à investir dans la garde-robe, répondant à des attentes plus hautes qu'ailleurs. Voir des gens bien sapés, ça met la pression. On devient conscient de cet aspect, et le lendemain, on met 20 minutes de plus à choisir sa tenue. Est-ce que ce jugement est palpable ou imaginaire ? La réponse reste floue et incertaine.
9: Non, je pense que c'est plus une forme de menace du stéréotype, c'est-à-dire qu'on projette nos peurs, parce qu'en fait, les personnes se moquent de ça. Et puis non, Paris, au pire, il y a un regard de haut en bas, mais ça c'est le classique. Mais c'est vrai que d'autres capitales comme Berlin, on sent plus que c'est un peu foutraque et que les personnes peuvent sortir. Alors c'est très travaillé quand même.
6: Oui, c'est ça.
9: C'est très travaillé, mais il y a plus ce côté, voilà, j'associe des choses, ou même à Londres aussi. Paris, au final, c'est assez stéréotypé. C'est assez, je trouve que c'est moins intéressant au niveau style. Ouais. C'est beaucoup plus punk, je trouve, des capitales autour. Après, j'ai pas fait toutes les capitales. Mais Paris, c'est très stéréotypé. Selon où on va, on sort, on voit les mêmes styles d'habits.
0: La honte est une émotion liée à la conscience de soi, comme la culpabilité ou l'embarras. Elle se déclenche dans des contextes où on est évalué ou rejeté par les autres. Une perte d'estime, de statut ou d'acceptation sociale. Les menaces pesant sur le soi social s'accompagnent d'émotions liées à la honte, nous poussant à se retirer, apaiser ou se soumettre. C'est la théorie de l'autopréservation humaine. En particulier, le fait d'être évalué par les autres, par exemple le regard masculin ou male gaze, conduit souvent les femmes à intérioriser le regard extérieur sur leur corps et à considérer leur corps comme un objet.
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0: Qu'en est-il du style techno ? C'est quoi d'ailleurs, ce style techno ? Quand on entend cette expression, on pense tout de suite esthétique berlinoise. Le noir, ligne carrée, tranchante et angulaire, cuir, transparence, latex. Tenue teintée d'hypersexualité, provocatrice et affirmée. Des accessoires uniques aussi, surtout des piercings, une quête d'originalité. Dans un article pour 032C, Adrien Ossac, journaliste, nous présente 5 piliers du clubwear, style vestimentaire typique des clubs allemands des années 90. En premier lieu, la guerre. La mode rave emprunte aux uniformes, cargo, bottes, gilets, vêtements protecteurs. Les vêtements de fête prévus pour se protéger et survivre à la nuit blanche. Le style est subversif, anti-establishment, proche du punk. Ensuite, le postmodernisme. Le clubwear joue l'ironie et le détournement. Citation de logo, référence pop, mash-up visuel. Un autre pilier, le DIY. L'esprit rave encourage l'autonomie. Personnalisation, détournement, pièces bricolées. Faute de moyens ou par provocation, les looks se composent d'objets trouvés, recyclés ou recombinés une forme d'art vestimentaire. Le sexe. La nudité est peut-être l'élément de mode le plus important du clubwear. La fête s'accompagne d'un rapport libéré au corps, croque-top, vinyle, peau apparente, vêtements moulants. En tant que femme, entre guillemets, tu étais soit sexy, soit farfelue, révélant le regard masculin dominant de la scène rave. Parallèlement, les hommes adoptaient des codes issus de la culture gay. Corps exposé, vêtements moulants, jeux sur les stéréotypes, la fluidité de genre, les modifications corporelles, comme les piercings et les tatouages, et la culture du corps existaient déjà largement dans les années 90. Et enfin, la science-fiction. Le futur technologique inspire designers et clubs. Typographie, ordinateur, matériaux avancés, fascination industrielle. Aujourd'hui, la techno est très populaire. On le voit simplement au nombre d'événements chaque week-end dans les grandes villes où la techno est à l'honneur. Avant, la techno c'était dans les campagnes, dans les villes en reconstruction ou en déclin, dans les marges, pas dans les capitales branchées. La mode techno s'est vue transformer, comme toutes les sous-cultures. Dans ces soirées, les tenues se sont uniformisées, polyestérisées. Le style est devenu mainstream et la fast fashion lui est tombée dessus. Les codes de la mondialisation prennent le pas sur les codes techno des marges des années 90 pour créer un genre aseptisé. Les styles, qui émergent du bas de l'échelle sociale, finissent par former des bulles qui influencent les classes supérieures. La massification, par inadvertance de certaines tendances, finit par déposséder les personnes à l'origine de ces mouvements. Il y a une ambiguïté entre l'imitation flatteuse et l'exploitation des contre-cultures et groupes minoritaires.
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0: Et l'éthique dans tout ça, c'est important pour vous ?
1: Alors, j'achète tout de seconde main, de manière générale. J'essaye d'avoir une consommation responsable, tout en alliant quand même un certain style. Voilà, ça me prend beaucoup la tête. J'avoue que pour essayer... Et j'essaye aussi de consommer, on va dire, d'aller chez Emmaüs, d'aller dans des friperies et d'optimiser sans trop non plus répondre à mes désirs, mes impulsions. Enfin voilà, j'essaie d'être en harmonie et voilà, enfin, je sais pas trop ce que j'ai à dire d'autre.
2: C'est très important pour moi de m'habiller avec des habits qui ne sont pas neufs. Voilà.
3: D'accord. Globalement, de la fripe ou des cadeaux. Une petite chemise fripée. Enfin, fripée, je veux dire, chauffée en fripe. un short, pareil, de seconde main. Et des chaussures très cassées.
4: Mais pareil, fripe, chaussures fripe, t-shirt fripe, pull fripe aussi.
5: Je me suis acheté un joli manteau en faux cuir. Parce que je voulais pas prendre du cuir. Donc j'ai pris du cuir végétal. Mais je me suis quand même acheté ce manteau-là dans une grande surface, du coup. Et du coup, ça me faisait un peu chier, mais vas-y, j'arrivais sur Paris, j'avais pas de manteau, j'avais froid. Il était trop beau, il était en cuir végétal, ça soutient la cause animale, donc je l'ai pris. Donc c'est un peu des deux.
3: Un demi.
5: Voilà, voilà. Ça compte un peu, quoi. Okay.
3: Globalement, de la fripe ou des cadeaux.
0: Mais la fripe, c'est vraiment écolo. D'après Emmanuel Durand, anthropologue, interviewé pour le média Uzbek Erika, c'est plus compliqué que ça. L'approvisionnement de cette filière est un réseau immense, et la fripe offre à la fast fashion une justification pour continuer de surproduire. Certaines grandes enseignes de vêtements se dotent elles-mêmes de leurs rayons de seconde main pour accroître leurs profits. Et pire encore, certaines friperies se retrouvent directement avec du neuf issu de la fast fashion, mais écartées de la vente pour X ou Y raisons. Plus vicieux, il faut savoir que la vaste majorité des vêtements qu'on jette, qu'ils soient écartés de la vente pour défaut ou autre, ou simplement parce qu'on n'en veut plus, finit sa course bien loin de chez nous. Sous couvert de bonnes intentions, on envoie ses vêtements en Afrique, au Ghana notamment, dans des quantités ingérables pour les populations locales. D'après Greenpeace France, près de 15 millions de vêtements arrivent chaque semaine à Accra, au Ghana, et 89% d'entre eux contiennent des fibres synthétiques. Ces vêtements sont entassés ou brûlés et polluent loin de chez nous. Ce qu'il faut retenir de tout ça, c'est que les fripes, elles prennent ce qu'on leur donne, donc si la filière du vêtement est sale, alors la seconde main le sera aussi. Les réseaux sont connectés. L'autre versant de la seconde main, c'est son accessibilité. Quand on parle de fripe, on peut distinguer deux modèles. Les ressourceries, accessibles, souvent bordéliques, proposant de tout et de rien. De l'autre côté, il y a les magasins vintage, une manifestation du processus de gentrification, si on veut. Les fripes, vous nous en avez beaucoup parlé, elles sont populaires. Mais les fripes que vous voyez le plus autour de vous, est-ce qu'elles sont plus proches d'Emmaüs ou du Kilo Shop ?
2: C'est Zao, la chanteuse, qui parlait des fripes. Alors moi, ça me fait plaisir quand j'entends des personnalités, qui valorisent ça. Non, je trouve que c'est bien. Après, ce qui m'inquiète, c'est que je vois que les habits made in France commencent à disparaître et je commence à trouver en fripe des habits de très mauvaise qualité faits de pétrole. Donc en fait, la fripe, dans 10-15 ans, elle n'aura plus aucun intérêt parce que ce sera des habits qui sont de mauvaise qualité. Là, je vois la qualité baisser. Ça fait 19 ans, depuis que je suis à Paris, je fais des fripes et je vois que c'est de plus en plus dur de trouver des habits made in France ou made in USA. Et je trouve ça fou. Quand je trouve des made in France, je suis waouh, ça existait. Et par contre, certaines fripes sont extrêmement chères. Donc ça devient plus accessible. C'est plutôt ça qui me gêne, c'est qu'à la base, ça doit être peu cher.
0: Dans un article de 2002, Sonia Lehmann-Frisch, enseignante-chercheuse, y décrit un schéma assez classique de déclin d'un quartier, suivi d'une reprise et accélération de l'activité commerçante, laissant place à des magasins moins accessibles. Ce phénomène, c'est le boutiquing. Il explique l'émergence de vintage stores qui surfent sur le développement d'une conscience écologique chez les classes moyennes et supérieures pour développer une friperie pleine de vêtements sélectionnés pour leur qualité en plus faible quantité et à un tarif plus élevé. On laisse les derniers choix aux associations et aux populations les plus pauvres. Peut-être qu'il faudrait garder en tête le principe d'accessibilité de la fripe, malgré leur popularisation, pour maintenir un accès aux vêtements de qualité à toutes et tous.

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0: proposer des solutions. Non, nous en resterons au domaine de l'histoire et à quelques petits faits peu connus.
1: La fumée du train s'évapore dans le matin rose. La gare ronfle dans le halètement des machines. Là-bas, la courbe du rail scintille dans le rayonnement du soleil. Les casquettes sillonnent le quai. Larmes ou sourires s'estompent dans le point noir qui disparaît à l'horizon.
2: Développé par le moteur. Merci. Et puis alors, je vois aussi qu'il y a un autre dispositif dont je n'ai pas parlé tout à l'heure. Nous sommes passés il y a un instant devant un signal et j'ai vu que automatiquement, presque, la main du conducteur est venue presser sur ce bouton. Je crois qu'il s'agit de l'appareil de sécurité, le flamand.
3: Oui, c'est le flamand, c'est l'enregistreur des signaux.
2: C'est-à-dire que chaque fois qu'il y a un signal qui passe,
3: c'est pointé. Et si ce signal est à l'arrêt, le flamand donne un son aigu, un sifflet.
2: C'est ce qui vient de se passer à l'instant.
3: C'est ce qui vient de se passer à l'instant.
2: Alors on va s'arrêter ou quoi?
3: Non. C'est un ralentissement de travaux à 30 km à l'heure.
2: Ah bon, alors maintenant, vous allez entendre les moteurs qui vont diminuer de rapidité. Le régime va baisser considérablement. En effet, nous voyons devant notre voie non seulement un signal vert qui s'avance dans le noir de la nuit, c'est vraiment très joli, parce que il s'agit toujours du système optique de Fresnel qui donne des rayons lumineux parallèles, et nous voyons en dessous une lampe mauve, une lampe violette, qui indique que dans quelques instants, nous allons passer sur un endroit où il y a des travaux, et le long de la voie, nous voyons défiler des signaux.
0: On pense généralement que notre premier chemin de fer fut le fameux Paris-Saint-Germain, long de 18 km, inauguré en grande pompe par la reine et le duc d'Orléans, et qui avait fort frappé l'imagination de nos ancêtres, la forêt de Saint-Germain reliée à la capitale. Pensez donc, nous étions en 1837.
1: Sous le hall gigantesque aux lumineux vitrail de la gare où converge un infini de rails, dans des chocs de butoirs et de plaques tournantes, les grands rapides noirs, à la marche tonnante, pénètrent, modérant leur élan haletant, essoufflés de leur course à travers les provinces, entre les quais, au bruit des freins bloqués qui grincent sous des jets de vapeur et des sifflets stridents. Hâte fébrile de départ au cœur des gares, incessant va-et-vient, où le regard s'égare, danse multicolore et folle des signaux qu'on manœuvre sans trêve au poste d'aiguillage.
0: Mais il y avait déjà 10 ans que fonctionnait un tronçon de ligne régulier

0: Le premier voyageur en 1831 avec les premières locomotives est toujours dans ce bassin de Saint-Étienne qui fut le berceau du réseau ferré français.
1: Nous sommes au kilomètre 100, n'est-ce pas? Nous sommes à 100 km de Paris.
2: Non.
1: Qu'est-ce que c'est que ce signal?
2: Indication de vitesse.
1: C'est une indication de vitesse, ça veut dire
2: Le 30 exécution.
1: Voilà le... C'est-à-dire?
2: Le 30 exécution, nous devons marcher à 30 km à l'heure.
1: À partir de ce poteau-là.
2: Ah, c'est ça.
1: Eh bien, vous entendez en effet que nous ne sommes pas en ce moment dans un studio, mais que nous sommes bien dans la machine. Je vais en sortir, nous sommes dans la cabine, nous allons en sortir, parce que ce travail est assez pénible pour les cordes vocales. Et vous avez entendu que le régime des moteurs a baissé considérablement. Nous sommes passés en effet extrêmement rapidement tout de même. Il faut bien y penser, étant donné que la masse de ce train est considérable.
3: Cris des hommes d'équipe à l'entour des bagages. Adieu, gestes d'accueil. Échoc de lourds fardeaux, disparates cohues aux remous tapageurs, fiévreuse activité des grands débarcadères, au battement sonore et brutal des portières, dans un énervement croissant de voyageurs pressés qui vont partir, débarquent ou reviennent, lestés d'espoir ou lourds de chagrin et de peine.
1: Nous sommes passés de la vitesse de 100 km à 30 km à l'heure. Mais nous allons demander d'ailleurs quelle est la masse de ce train, à peu près, le poids du train à peu près. Évidemment, je pose cette question-là à des personnes.
2: 151 tonnes.
1: 151 tonnes, merci. C'est-à-dire qu'en l'espace de 2 minutes, nous sommes passés de la vitesse de 105, 110 km à l'heure à la vitesse de 30 km à l'heure.
3: Sous le hall gigantesque aux lumineux vitrailles, où bondissent, bardés de fer, la voie tonnante, dans des chocs de butoirs et de plaques tournantes, les rapides surgissent d'un horizon de rails.
4: Parfois, les petits trains qui serpentent le long des collines vertes emportent avec eux la gaieté et la poésie. Ils traversent de minuscules villages blottis au creux des vallons et l'on se raconte dans les wagons de si charmantes histoires.
5: Exactement, Jean-Gabriel Grand, c'est à 160 km à l'heure, pendant 20 km après la gare de Mer, que nous avons pu apprécier les qualités de la nouvelle locomotive électrique CC7001. En effet, la SNCF vient de mettre en service, sur ses lignes électrifiées, un nouveau prototype de locomotive conçu spécialement pour la remorque des trains rapides et qui représente, par rapport aux locomotives existantes, un progrès technique considérable.

0: Grande toilette ce soir, gare du Nord, le long de la voie 19, où tout à l'heure, le train La Flèche d'Or va faire son entrée après son premier parcours Londres-Paris. Une gare, vous le savez, eh bien une gare d'habitude, c'est toujours un petit peu gris, un petit peu triste, mais ce soir, non, je vous assure que ça n'est vraiment pas du tout le cas.
1: Oh, c'est une histoire très banale. Nous sommes à quelques centaines de mètres de la gare de Melun. Des ouvriers algériens travaillent sur un chantier de chemin de fer. Un train de voyageurs arrive sans qu'on l'ait vu de loin. Un cric est resté sur la voie. Le chef de chantier, Aïssa Ichou, se précipite pour essayer d'ôter le cric de manière à éviter le déraillement. Le train ne déraille pas, mais il accroche Aïssa Ichou et il le décapite.
0: Les balayeuses lissent le sol. Des drapeaux anglais et français s'égrènent là tout le long du quai. Il y a des fleurs. Il y a un beau butoir là-bas au bout des rails tout neuf, un beau butoir blanc et rouge, et il y a aussi des lauriers, c'est printanier, c'est charmant. J'oserais presque dire qu'on a briqué les rails. En tout cas, des ouvriers, là, tout près de moi, passent au noir, au cirage peut-être, les grilles qui délimitent sur la droite la consigne au bagage.
2: C'est surtout en train que j'ai roulé, et le moindre voyage en train là-bas prend environ, au minimum, un jour et deux nuits.
3: Oui, c'est que les distances sont grandes.
2: Et précisément, c'est une différence que peut-être vous n'avez pas encore notée, et qui rend, hélas, le rallye beaucoup moins héroïque, c'est qu'à partir de Bukama, au Congo belge, c'est-à-dire avant même d'arriver à Elisabethville, on va jusqu'au Cap, soit sur près de 4000 km, toujours suivre une voie ferrée.
0: Et voici qu'apparaît...
4: ...dans quelques instants. C'est un train qui doit assurer une liaison pendant l'été, une relation hebdomadaire plus exactement, entre le Maroc et la France, et vice-versa via l'Espagne.
5: Ici la gare Saint-Lazare où arrive en ce moment même le train de l'amitié. J'aperçois l'avant de la machine décorée de drapeaux américains et français, et sur les quais, décorée de façon semblable, une foule nombreuse se presse, éclairée par les projecteurs de cinéma qui jettent une lumière crue. Il fait froid et humide, un léger brouillard règne encore, mais le peuple de Paris a tenu à manifester sa reconnaissance. Autour de nous, les officiels, son Excellence Monsieur Jefferson Caffrey, ambassadeur des USA, Monsieur Drew Pearson, l'instigateur du train de l'amitié, Messieurs Jules Mock et Christian Pinault, représentant le gouvernement français, un représentant du conseil municipal et les directeurs de la SNCF.
4: Un train qui est extrêmement rapide et qui va apporter bien des aménagements, bien des facilités aux voyageurs qui pourront venir passer quelques temps en vacances en France, dans leur famille. Il est parti lundi en fin de soirée de Casablanca et de Rabat, exactement à 23h20. Les voyageurs ont effectué mardi la traversée du détroit de Gibraltar entre Tanger et Algésiras, puis au cours de la nuit de mardi, de la journée de mercredi et de la nuit suivante, ils ont effectué la longue traversée de la péninsule ibérique en passant par Madrid. Arrivés ce matin à Hendaye à 7h05, les voyageurs ont poursuivi leur voyage en empruntant, suivant leur destination, soit le Maroc Express qui arrive maintenant et que vous allez pouvoir entendre d'ailleurs, soit les services ordinaires.
5: La machine est arrivée maintenant près de nous et sur les wagons, je peux lire les affiches représentant elles-mêmes un wagon, je peux voir les affiches représentant elles-mêmes un wagon entourées de drapeaux américains et français où l'on peut lire. À nos amis français, du fond du cœur, vive la France. Ravitaillement offert spontanément au peuple français par le peuple américain en symbole de son affection.
4: En sens inverse, l'horaire sera le suivant. Départ de Paris à 9h40 et arrivée à Hendaye à 20h05. À Hendaye où les voyageurs pourront prendre également un train qui les emmènera directement au Maroc. Voici le train qui fait son apparition. Il est décoré sur... C'est une Michelin électrique, c'est une voiture électrique. Il est décoré sur le devant de drapeaux bleu, blanc, rouge portant un croissant marocain avec une cocarde bleu, blanc, rouge également, sur laquelle on peut lire Maroc Express.
6: À la suite de l'accord intervenu la nuit dernière entre le gouvernement et la direction de la SNCF d'une part et les fédérations syndicales des cheminots d'autre part, la reprise du travail devait s'effectuer à partir de ce matin 9h dans toutes les gares, tous les dépôts,

0: sur toutes les lignes des réseaux de la SNCF.
1: Rien n'est plus odieux que l'instant des adieux
2: sur un quai dans une gare.
1: Non, rien n'est plus barbare qu'un départ.
2: C'est un vrai martyr et lorsqu'on doit partir,
1: on a l'impression de mourir un peu.
3: Eh bien, le trafic voyageur a repris dans la banlieue parisienne vers 9h d'une façon générale. Et elle était à peu près totale à midi, aussi bien dans la région parisienne qu'en province.
2: Mais quand on doit quitter Paris, c'est fou.
1: On sent qu'on va mourir beaucoup.
0: Elle s'est mise en contact avec tous les organisateurs de trains spéciaux, pèlerinages, colonies de vacances, etc., qui auraient dû partir pendant la grève et n'ont pu avoir lieu, de manière à déterminer avec eux les dates auxquelles ces trains pourront être remis en marche.
4: Bon.

0: de dispatching assure le contrôle de la circulation des trains sur l'arrondissement de Saint-Lazare. Sur les lignes de Paris-Saint-Lazare à Cherbourg jusqu'à Cerquigny et de Paris-Saint-Lazare à Rouen jusqu'à Mantes. Nous contrôle également la circulation des trains de la banlieue électrifiée jusqu'à Saint-Nom-la-Bretèche et jusqu'à Saint-Germain et Versailles.
1: Et voici maintenant la traduction d'une des phrases de M. Drew-Pearson.
2: Je puis vous dire que dans ce train se trouve un colis d'une valeur de 170 francs qui fut donné par 5 écolières de West Oakland, communauté très pauvre de la Californie. Et quand ces jeunes filles ont ainsi utilisé l'argent qui va normalement à leur déjeuner, elles n'ont pas pensé à la politique européenne, mais uniquement aux jeunes filles moins fortunées qu'elles qui avaient peut-être faim.
0: Depuis 13 heures, les trains circulent à l'heure, au départ de Paris. Nous pourrons certainement retomber sur nos pieds dans le sens père en venant de la province que demain matin, parce que la grève a bloqué toutes les rames à Paris.
3: C'est à 17h30 cet après-midi que Duke Ellington fait son apparition en même temps que la Flèche d'Or à la gare du Nord. Mais vous devez vous étonner de ne pas entendre une présentation normale des arrivées de vedettes, car effectivement nous sommes dans la cour et non pas sur le quai, et vous n'entendez par conséquent pas le bruit de la machine. Nous sommes dans la cour et un jazz français, l'un des jeunes espoirs du jazz français, Claude Bolling, est venu là pour offrir un petit concert à Duke Ellington à son arrivée à Paris.
4: Ici, la gare du Bois de Boulogne, la gare impériale et royale, pourrait-on dire, où les souverains étrangers prennent officiellement pied sur le sol français. En effet, après la reine des Pays-Bas, arrivée d'ailleurs en avion, après Sa Majesté le Sultan du Maroc, descendu ici même, le gouvernement de la République reçoit aujourd'hui, et en quelques mois, son troisième souverain étranger. Je devrais d'ailleurs dire ses quatrième et cinquième souverains, puisque la reine Juliana était accompagnée du prince Bernard et que cet après-midi, le roi Frédéric IX du Danemark arrivera dans quelques instants avec la gracieuse reine Ingrid, petite-fille de Gustave. Et présentement, nous sommes avec notre micro, cette fois-ci, non plus le long des grilles extérieures du boulevard Lannes, où nous attendions la dernière fois Sa Majesté le Sultan du Maroc, mais sur le quai même de la gare, sur l'unique quai d'ailleurs, tendu de blanc, planté de lauriers et de fleurs, et à quelques pas de l'escalier de velours qui conduira tout à l'heure le roi, la reine, le président Vincent Auriol et Madame Auriol, d'abord au salon d'attente, puis de là, sur la place de la gare.
5: Attention, attention, messieurs les voyageurs sont informés que le train 7046 en provenance de Béziers est annoncé avec un retard de 20 minutes environ.
4: Et comme nous attendons toujours l'exactitude et la politesse des rois, le train doit arriver à 30 et il est exactement 26. Et comme nous attendons toujours, nous allons vous signaler d'abord que M. Vincent Auriol vient de passer avec quelques personnalités pour se rendre exactement à 100 mètres d'ici, vers le milieu du quai, à l'endroit précis où s'arrêtera le train amenant le couple royal.
5: Le train 7048 entre en gare au quai numéro 2. Éloignez-vous de la bordure du quai, s'il vous plaît.
4: Voici qu'apparaît le train royal à la gare du Bois de Boulogne. Pendant que passe la machine, magnifiquement décorée et très lustrée, rappelons, voulez-vous, la devise royale « Avec Dieu pour le Danemark ».

0: Je crois que la gare de l'Est n'a jamais été aussi mouvementée, aussi bruyante que ce soir. Dans quelques instants, le premier train spécial en direction de Prague, chargé de conduire les jeunes Français au Festival mondial de la jeunesse, va quitter Paris.
1: 8h15, nous venons d'arriver à la gare Saint-Lazare. Les gens descendent nombreux des trains de banlieue afin de gagner leur travail à 7h matinale. Le jour vient d'ailleurs à peine de se lever, puis je vous assure, il ne fait pas très chaud. Je suis transformé en machine à vapeur quand je vous parle. Enfin, si les trains de banlieue fonctionnent à plein en ce moment, c'est aussi l'heure des grands départs. Juste sous la pancarte Grande Ligne, un contrôleur reçoit en ce moment les voyageurs pour l'Amérique. Les premiers voyageurs civils.
2: Le Festival mondial de la jeunesse démocratique à Prague a été prévu depuis de longs mois. Il a nécessité des prises de contact entre les représentants des différentes fédérations mondiales. Et il aboutit aujourd'hui, comme vous le voyez, au départ du premier train spécial de 900 personnes qui précède 8 autres trains, dont le second partira demain, qui s'échelonneront pour les derniers jusqu'au 1er et jusqu'au 8 août.
3: Nous nous réjouissons tous de voir la reprise des relations et nous sommes très heureux des facilités que nous a données aujourd'hui le commandant de l'État. Le contraste est grand entre ce train de voyageurs et le train allemand qui est à côté, qui a été pris. C'est évidemment le retour de l'activité de paix et nous nous en réjouissons tous en espérant que bientôt nous aurons encore des trains plus nombreux, plus de paquebots et que les relations de la France et de l'Amérique sont de plus en plus.
2: Eh bien, les trains de Paris-Prague mettent généralement 24 heures ou 26 heures, ce sont des trains spéciaux. Pour autant qu'ils ne soient pas trop retardés aux frontières pour les vérifications de papiers nécessaires, comme vous le savez.
4: Nous vous avons déjà parlé plusieurs fois de ce train exposition de la jeunesse qui a vu le jour aux ateliers de la SNCF de Levallois, pour le côté matériel, et dans le cerveau de M. Badevant, pour le côté décoratif et spirituel, si je peux m'exprimer ainsi. Peu de temps avant la grève des chemins de fer, il fut inauguré en grande pompe à la gare Saint-Lazare, où il est encore présentement.
5: En voiture, s'il vous plaît.
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0: Le train exposition de la jeunesse représente beaucoup de choses. Il représente des mouvements de jeunesse qui viennent de tous les horizons politiques et de tous les horizons sociaux. Il est en quelque sorte la représentation complète, au-dessus de toutes les considérations d'ordre politique de la jeunesse française.
1: J'avais 14 ans. Je sortais du couvent. J'ai voyagé en train pendant 5 jours et 5 nuits sans manger. De Paris à Bordeaux, je n'avais jamais vu l'Angleterre et j'ai eu bien peur de ne jamais la voir.
0: Ce train, eh bien, il emporte un double message. Dans les pays étrangers où il va passer, il dira, par ses statistiques, par ses graphiques, par ses gravures, par ses décors, ce qu'ont été les épreuves de la France pendant les années cruelles. Et il dira aussi ce que sont les espoirs et les volontés de la jeunesse française.
1: Dans le train, il y avait un jeune anglais qui était très aimable avec moi. Du moins, je le croyais anglais. Il parlait anglais beaucoup mieux que moi. Et à Bordeaux, sur le quai de la gare, la police l'a arrêté sur

La ligne de Paris à Mulhouse franchit la vallée de la Manne entre les gares de Nogent-le-Perreux et Villiers-sur-Marne sur un des plus grands ouvrages du réseau ferroviaire français, le viaduc de Nogent, long de 830 mètres. Ce viaduc a été détruit le 24 août 1944 par les Allemands en retraite. Ils y ont fait une brèche de 218 mètres de long. Cette brèche vient d'être réparée. Les travaux qui ont commencé le 25 août 1945 ont été achevés ce matin même. Et M. Gilmot, ministre des Travaux publics, vient de descendre du train qu'il a pris à 14 ans et qui vient de l'amener au début de ce travail d'art. Le ministre se prête de très bonne grâce aux exigences des photographes. On lui tend les ciseaux et il va couper le ruban tricolore qui coupe le tronçon de pont rétabli.

Allô, allô, allez, voyageurs pour à Lyon, Marseille, en voiture, troisième quai. Attention, attention au départ.

Monsieur Julemoc et les personnalités officielles ont regagné le wagon, un wagon spécial, un wagon panoramique qui leur permet de découvrir tous les travaux de ce pont. Et ils ont devant eux la ligne droite qui s'étend sur plusieurs centaines de mètres. On vient de part et le train va passer maintenant. Monsieur Julemoc dit au photographe de faire attention et de circuler. Le ministre est penché à la portière et le train vient à la minute précise de s'engager sur le tronçon nouvellement reconstruit.

Cette nature toute de feu et de glace ne pouvait admettre le tiède. Bête de race elle était, bête de race elle voulait Paul, et cette petite fille qui roule en express pour la première fois, au lieu d'écouter le tam-tam des machines, dévore le visage de son frère sous les cris de folle, la chevelure de folle, l'émouvante chevelure de cri flottant par instants sur le sommeil des voyageurs.

0: Le train roule. Écoute cette petite fille qui roule en express pour la première fois, qui se parle et dévore le visage de son frère sous la lumière de la veilleuse, sous les cris de folle, la chevelure de folle, les mouvantes chevelures de cri flottant sur le sommeil des voyageurs.
1: Naturellement, il dort. Il ne s'étonne de rien, ne s'inquiète de rien, du moment que c'est agréable. Cela lui suffit. Un wagon-lit, c'est agréable. Une musique, c'est agréable. Une orangeade aussi, avec un menton pareil, rien n'étonne. Je lui changerai, moi, son menton, qui n'en est pas un. Je lui mettrai un élastique, une pince à linge. Je ne le laisserai pas être un tiède, une loche, un mou. Je lui apprendrai, moi, le feu, la glace, les catastrophes, l'amour et la mort.

0: train du soleil. Les voyageurs pour Paris, en voiture.
1: Je suis née dans une maison qui est attée à côté d'un passage à niveau. Je suis un petit peu émue, naturellement, de penser à tout y ressent.
2: Vous avez donc été bercée par les trains.
1: Oui, j'ai été bercée par les trains. Alors, j'avais pas besoin de train électrique dans ce temps-là, je vous assure. Toute la nuit et toujours, les renversements de vapeur, c'était formidable.
3: Il s'arrête, important, et fait de la fumée, ainsi qu'un gros monsieur qui fume son cigare, à la petite halte où fleurit l'azalée, où le tournesol roule. Et quand la blanche gare d'un village l'accueille au milieu des herbages, il allait trépide et stop, plein d'entrain. Fier de tout son vacarme, il traîne sur ses freins. On lui sourit avec un air de connaissance dans le silence clair du quai plein de soleil. La garde-barrière et le facteur rural font la haie au milieu des sacs et des corbeilles.
4: À l'hôtel de ville de Paris, comme au Havre quelques jours auparavant, M. Pearson, le promoteur du train de l'amitié, a reçu un accueil chaleureux. À la mairie, ce furent des milliers d'enfants qui saluèrent M. Pearson en agitant de petits drapeaux américains et qui fut lui-même reçu par M. Pierre de Gaulle, le président du conseil municipal.
0: Train bleu, emporte-nous sur la colline lumineuse, vers le pays des tambourins, des œillets et du vin muscat. Autour de moi, tout n'est que soleil et musique. J'ai des orchestres de cublan, des orphéons de mésange, des concertos de harpe dans les pins. Le matin, les courlis qui font courlis, courlis, les pâtres qui jouent du fifre, les belles filles brunes qu'on entend rire dans les vignes.
5: Eh bien, ce soir, c'est plus spécial que nous visitons, et Madras en particulier, je crois, Madame Renaud.
1: Un petit train au fond d'une gare attendait l'heure du départ, fumant du charbon français, leur vin pas de sifflet. Puis leur passa les messieurs, les dames devenaient nerveux,

0: un petit train. Tant qu'il garda le parcours normal, la chose parut charmante, et personne ne put trouver mal son ardeur impatiente.
1: C'est d'abord Menton que la reine Victoria a choisi comme sa deuxième résidence, comme le roi Edward VII a choisi Cannes. Alors, malheureusement, à cette époque-là, il y avait les trams, et une dame de compagnie de la reine Victoria a tombé amoureuse d'un conducteur de tram, et elle a quitté la reine pour partir de Menton chaque jour, aller à Nice et revenir seulement le soir, chose que la reine Victoria a trouvé tellement shocking qu'elle a quitté Menton et elle s'est installée à Cimiez.
2: C'est l'éditeur lui-même qui a eu cette idée-là quand je lui soumettais un manuscrit, les mémoires d'une hôtesse de l'air. Et il avait pensé que ça serait plus spectaculaire de faire un livre relatant les souvenirs, les mémoires d'un contrôleur des wagons-lits.
0: Mais quant au dernier aiguillage tout près du but, il refusa de prendre le virage, tout le monde s'issue. Mais tout le monde a bien vite changé d'avis car le petit train a filé, il est parti un jour et où ça?

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Objectif Lune. La lunaison. Bienvenue à toutes et à tous dans votre chronique Objectif Lune, la chronique qui vous parle de la Lune. Qu'est-ce donc la lunaison ? La lunaison désigne le cycle complet que parcourt la Lune entre deux nouvelles lunes consécutives, soit un mois lunaire d'environ 29 jours, 12 heures et 44 minutes. Ce cycle, appelé aussi mois synodique, est l'un des plus anciens repères temporels de l'humanité. Utilisé pour structurer les calendriers et rythmer la vie quotidienne dans de nombreuses civilisations. La Lune se divise en 8 phases principales. Nouvelle Lune, premier croissant, premier quartier, Lune gibbeuse croissante, pleine Lune, Lune gibbeuse décroissante, dernier quartier et dernier croissant. Chaque phase de la lunaison offre une apparence différente de la Lune, selon la portion de sa surface éclairée par le Soleil et visible depuis la Terre. La nouvelle Lune, début du cycle, marque une période d'obscurité où la Lune se trouve entre la Terre et le Soleil, rendant sa face éclairée invisible pour nous. Progressivement, la Lune devient visible sous forme de croissant, puis atteint le premier quartier, où la moitié de son disque est éclairée. La phase gibbeuse croissante mène à la pleine Lune, moment où la Lune se trouve à l'opposé du Soleil par rapport à la Terre et apparaît totalement illuminée. Après la pleine Lune, la Lune entame sa décroissance. Gibbeuse décroissante donc. Dernier quartier, puis dernier croissant, jusqu'à la prochaine nouvelle lune. Ce cycle régulier influence de nombreux phénomènes naturels, notamment les marées, la reproduction de certaines espèces et a inspiré de nombreuses traditions, rituels et croyances. En astrologie, la lunaison est considérée comme une boussole céleste, chaque phase étant porteuse d'une énergie particulière influençant les émotions, les comportements et même les décisions humaines. La nouvelle lune est associée au nouveau départ, la pleine lune à l'accomplissement et à la révélation, les quartiers à la prise de décision ou à la réorientation. Les cycles de lunaison sont également utilisés pour prévoir des événements ou analyser des tendances dans le thème natal d'une personne. Certaines années comptent 13 lunaisons, ce qui a longtemps intrigué les sociétés anciennes et donné naissance à des mythes autour de la 13e lune. Les éclipses solaires et lunaires surviennent lors de certaines lunaisons, lorsque la Lune ou la Terre s'alignent précisément sur l'axe de l'écliptique. La lunaison, par sa régularité et sa visibilité, reste un marqueur universel du temps et un symbole de transformation, de renouvellement et de continuité dans la nature et la vie humaine.

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0: Pas tout de suite, mais bientôt, je pense. Je vous avoue que l'organisation ici
1: est très
0: étrange, mais je crois que nous allons commencer bientôt sur Campus Grenoble.

0: C'est la pleine lune. Tu savais qu'il y avait un diamant là-haut, de la taille d'une planète? C'est une naine blanche, le cœur compressé d'une étoile. Et non seulement ce diamant irradie, mais il émet constamment la musique d'un gigantesque gong.
1: Un diamant qui émet la musique d'un gigantesque gong.
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